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0: Bah, il la remercie de l'avoir accompagné à la guerre.
1: Vous parlez sérieusement ou vous vous moquez de moi?
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0: 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Troisième saison. Le monde est un océan qui se soulève. 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Bonjour et bienvenue dans l'actu des oubliés. Deuxième partie cette semaine du volet consacré à la ruée des multinationales sur le continent africain. Après avoir cherché comment le système néocolonial assure toute la puissance des multinationales au détriment des peuples, des écosystèmes et des perspectives de vie sur Terre, nous explorons cette semaine les résistances qui s'opposent à l'Empire. Nous entendrons Hamzat Boukhari, auteur de « L'Empire qui ne veut pas mourir », puis Georgine Kane, économiste et coordinatrice de la campagne « Le droit de dire non » au sein de l'Alliance africaine écoféministe « Women ».
1: Il est très compliqué de bloquer tout simplement la mondialisation néolibérale. C'est quelque chose qui apparaît comme un rouleau compresseur. Le niveau auquel on peut l'enrayer est très compliqué à déterminer. Et je pense que c'est cela qui explique que, donc pour moi, il y a une articulation des luttes et des résistances qui est à repenser, à reconfigurer, en lien avec la dégénération de la mondialisation. On n'est plus tellement dans les années 90-2000 où tout le mouvement altermondialiste pouvait porter justement cette résistance-là. On est passé, je pense, à une autre vitesse dans la violence de la prédation qui fait qu'on est sur des lignes beaucoup plus frontales, brutales et violentes. On est sur une guerre économique qui me semble plus marquée et la situation est assez inquiétante à mon sens aujourd'hui.
0: Ce qui ne veut pas dire que les luttes n'existent pas. Au contraire, elles sont nombreuses, variées, mettent en jeu des communautés diverses dans un ensemble de pays aux réalités distinctes, pourtant liées par les mêmes mécanismes d'oppression. À cet égard, la lutte contre l'accaparement des terres face à l'industrie de l'huile de palme est un bon exemple. Depuis 2013, la SINAPARCAM, Synergie Nationale des Paysans et Riverains du Cameroun, dénonce l'entreprise Socapalm, qui selon elle, ne laisse aux riverains aucun espace vital et détruit leurs moyens de subsistance et de développement. Les dénonciations de violences, de harcèlement sexuel et de viols envers des femmes travaillant dans les plantations, ou à proximité, sont même nombreuses. Emmanuel Elong, cultivateur et porte-parole de la SINAPARCAM, estime dans Mediapart que 6000 personnes sont privées de terre par la SOCFIN, rien qu'au Cameroun. Il affirme
2: « Notre eau est polluée, les routes ne sont pas entretenues, on ne compte pas les enfants employés par cette société, et les tombes de nos ancêtres sont ensevelies dans les plantations. Voilà pourquoi on lutte. »
0: C'est le FMI qui en 2000 avait exigé la privatisation de la Socapalm. Elle fut rachetée par la SOCFIN, dont Bolloré est actionnaire à 38,7%. Et oui, encore lui. Suite à de fortes mobilisations, marches et entravements de route, blocage des plantations et des usines, la Socapalm promet en 2021 de régulariser la situation. Hélas, rien n'a bougé. Les plaignants et les plaignantes exigent donc désormais que les certifications de la SOCFIN soient annulées au Cameroun, mais aussi en Sierra Leone, au Nigeria, au Liberia et en Côte d'Ivoire, où les abus sont similaires. Dans tous ces pays, les populations construisent une lutte quotidienne, là où elles vivent et travaillent, et ont décidé de s'organiser en éco-syndicats, sur le modèle du Brésilien Chico Mendes. Mais localement, les communautés sont souvent isolées et affrontent une répression violente, avec des morts, des menaces et des emprisonnements arbitraires. Pour gagner en puissance est alors née l'Alliance transnationale des riveraines des plantations de Socfin Bolloré. Les luttes se fédèrent à l'échelle d'une région, se coordonnent à l'international, avec des liens hors d'Afrique et jusqu'au Cambodge, où la SOCFIN est également mise en cause. Elles sont davantage médiatisées, soutenues, et cela commence à porter ses fruits. Certaines communautés obtiennent des rétrocessions, des compensations financières, la mise en place de puits, une législation protectrice des droits fonciers en Sierra Leone, ou encore la reconnaissance de terres sacrées au Cambodge. Les actions en justice se multiplient, certaines aboutissent, d'autres non, mais toutes prennent des années, durant lesquelles les exactions se poursuivent. Dans le cas du Cameroun, la cour d'appel de Nanterre oblige finalement Bolloré à fournir les documents permettant d'établir ses liens avec la SOCFIN après qu'un jugement précédent ait tout simplement débouté 145 riverains de la Socapalm. Pour le Cambodge, la justice française a estimé que les populations cambodgiennes n'étaient pas légitimes car n'avaient pas de titre de propriété sur les terres accaparées par la SOCFIN. alors qu'il s'agit de forêts ancestrales occupées par leur peuple depuis des siècles et où se dressent encore les temples de leurs ancêtres. Et c'est bien là l'une des stratégies des multinationales pour s'accaparer des terres, profiter d'un rapport de force législatif en leur faveur et établir des procédures qui sont établies selon des normes, des codes et des lois occidentales auxquelles les populations locales sont étrangères. Ou comment, en héritage de l'époque coloniale, prendre systématiquement en compte le logiciel et le système de valeurs de l'oppresseur pour juger de la réalité ou non d'une oppression, sans jamais considérer les modes de vie et la façon de concevoir le monde des peuples oppressés.

0: Il y a des résistances qui ont lieu. Après, ce sont des résistances qui sont quand même écrasées, réprimées ou, comment dire, confrontées à la durée. On peut résister un certain temps, mais on constate que les multinationales ont tout leur temps. Elles sont patientes, elles sont équipées, elles savent utiliser la manière forte de la séduction, et souvent, elles arrivent à se mettre les États de leur côté. Donc c'est assez compliqué effectivement de lutter frontalement contre les multinationales. Il y a des logiques de boycott, il y a des logiques de mobilisation, de manifestation. Mais ce qu'il faut comprendre, c'est que sur le continent africain, la question de la lutte des classes, la question des classes sociales, la question prolétaire, elle est quand même très largement absente de la plupart des terrains de lutte. Et donc on est beaucoup plus sur des approches, je dirais, de préservation de la tradition, de préservation de l'écosystème.
1: Comment alors faire respecter les droits des communautés? Pour l'organisation Natural Justice, il faut au préalable reconnaître et faire reconnaître que leur manière de penser, de faire loi, leur mode de relation aux autres et aux vivants sont au moins aussi légitimes à être considérés que ceux des institutions occidentales. Elle l'énonce ainsi dans une vidéo.
2: Indigenous peoples and local communities are custodians of some of Earth's most precious ecosystems.
3: Les peuples autochtones et les communautés locales sont les garants de certains des écosystèmes les plus précieux de la Terre. Là où elles vivent depuis des générations, leur connaissance intime des relations écosystémiques devient une science vivante complexe, façonnée par le temps et l'expérience nécessaires pour promouvoir le maintien du système dans sa totalité.
2: Deep-rooted relationships with their environment and territories enable
3: Des relations profondément enracinées avec leur environnement permettent aux communautés de vivre sans compromettre les besoins des générations à venir. Et ce rôle de gardienne des écosystèmes commence seulement à être reconnu.
1: Georgine Kane, de l'organisation Womin, abonde.
4: Et généralement, c'est plus revivre le droit coutumier, gérer une communauté en fonction du droit coutumier qui existe, comme la communauté Golobeni, une communauté qui a son chef et la terre appartient à toute la communauté. Une société australienne est venue et voudrait exploiter, mais la communauté a résisté. Ils ont dit que la terre et tout ce qui que contient la terre appartenait à la communauté et ne devrait pas être utilisé de façon à ce que demain les populations vivent dans des conditions difficiles. Donc, ils ont dit la construction de l'autoroute et également l'extraction n'aidera pas cette communauté, aidera plutôt à détruire la nature qui est en harmonie avec elle-même et qui est en harmonie avec la communauté. Donc, se basant donc sur leur droit coutumier où la terre appartient à toute la communauté, la société australienne n'a pas pu commencer l'extraction. Parce que les communautés ont défendu devant les tribunaux leur droit à leur terre, leur droit de vivre en harmonie dans leur environnement.
1: Natural Justice défend en ce sens l'instauration de protocoles bioculturels communautaires pour protéger l'existence d'écosystèmes locaux dont l'espèce humaine fait encore partie.
2: BCP have been developed as an interface tool to help
3: Les protocoles bioculturels communautaires ont été créés comme un outil. Ils peuvent être utilisés pour illustrer l'identité des communautés, leur histoire originelle ainsi que leur mode de vie, les valeurs culturelles et spirituelles, la gouvernance environnementale et le mode de prise de décision.
1: Ces protocoles permettent de reconnaître les droits d'une communauté afin de légitimer la défense de leurs terres face aux multinationales et face aux tribunaux. Le protocole consiste à écrire l'histoire de la communauté pour que quelqu'un d'extérieur à celle-ci puisse comprendre d'où elle vient, quel est ce peuple et les personnes qui le composent, leur rôle dans l'écosystème et les liens qui les relient à la biodiversité de la région. Ils ont ainsi été mis en place en Afrique du Sud avec succès, autour des peuples Khoi et San, menacés par l'intervention de Nestlé dans l'industrie du rooibos. Kabir Bavikate, fondateur de Natural Justice, poursuit.
3: Ce dialogue est un moyen pour la communauté d'exprimer son histoire et d'appréhender le système juridique existant, en vue de pouvoir dire que nous avons des droits au sein du système juridique et qu'ils doivent être respectés. Plutôt que de réagir au développement destructeur une fois le fait accompli, les protocoles pourraient servir de plateforme pour échanger et s'informer sur les processus de planification avant que les décisions ne soient prises.
2: Before decisions are made.

0: me joue pas !
1: Le consentement est en effet au cœur de la question. Les multinationales ont un devoir de négociation avec les communautés avant de s'implanter. Le problème, dans la majorité des cas, c'est que les populations ne sont soit même pas consultées, soit informées sans pouvoir donner leur avis, ou bien un dialogue est mis en place, mais l'on s'assure par des pots de vin ou par la menace que nul ne viendrait élever la voix contre le projet. Cette atteinte aux droits fondamentaux est régulièrement dénoncée. La notion de consentement est en effet à la base de nouvelles stratégies de résistance, nées à partir de la lutte des femmes au sein des communautés menacées. Georgine Kane, économiste et membre de l'Alliance africaine écoféministe WOMIN, nous explique les raisons de cette nouvelle vague.
2: Quand les terres sont arrachées aux communautés, les personnes qui subissent de plein fouet les impacts sont les femmes. Parce que ce sont ces femmes qui sont attachées à la terre, ce sont ces femmes qui cultivent la terre. Même si la terre ne leur appartient pas, appartient soit à des communautés, soit aux hommes, ce sont les femmes qui sont liées à la terre puisqu'elles y puisent leurs ressources, non seulement médicinales, également de la nourriture pour la survie des communautés. Donc, le capitalisme actuel et le système patriarcal qui est mis sur pied exploitent les femmes. Et c'est la femme qui se trouve au bas de l'échelle. Nous mettons en avant le fait que ce profit capitalistique qui bénéficie aux multinationales qui ont plein de pouvoir spolie les femmes, spolie l'environnement, détruit l'environnement et les pousse davantage à l'extrême pauvreté.
1: Selon WOMIN, du fait du rôle imposé aux femmes par la société patriarcale, celles-ci ont des intérêts de développement qui impliquent le respect de l'environnement. Et de par leurs préoccupations quotidiennes, elles ont des expériences précieuses à partager en ce sens et dans la prise de décision communautaire. Fatima Keller va même plus loin dans Equal Times.
3: Les femmes jouent souvent un rôle central dans la production alimentaire. Les cultivatrices préservent la diversité des semences qui ne font pas partie de l'agriculture commerciale. De plus, le savoir autochtone des femmes sur les semences et sur les cultures diversifiées, souvent rustiques, améliore la résilience climatique, ce qui place les femmes au premier rang de la lutte contre le changement climatique.
1: Bien souvent écartées des indemnisations en cas de déportation d'une communauté hors de ses terres, les femmes demeurent les plus vulnérables à l'exploitation. Malgré cela, poursuit WOMIN, les femmes africaines sont à la pointe de la résistance dans la grande majorité des communautés. D'autant plus que face aux multinationales, qui sont l'expression d'un néocolonialisme empreint de racisme, d'impérialisme et de suprémacisme blanc, la lutte est nécessairement intersectionnelle. On parle désormais souvent d'afro-écoféminisme. Georgine Kane reprend.
2: Qui se situe au bas de l'échelle? Ce sont les femmes africaines en général. C'est pour cette raison que nous regardons à qui profite l'exploitation de ces ressources. En prenant l'exemple du diamant, par exemple, quand le diamant est exploité dans certains pays, je vais citer par exemple le cas de la Sierra Leone ou même de l'Afrique du Sud et même du Zimbabwe, par exemple, les communautés dans lesquelles ce diamant est exploité, ces femmes ne portent pas le diamant. Donc, est-ce que le diamant représente une valeur pour cette femme africaine ou ce diamant a une valeur pour certaines personnes en Europe pour lesquelles ces matières premières sont exploitées, arrachées sans dédommagement aux populations? Donc, c'est pour cette raison que l'afro-féministe aussi également a cette montée en Afrique, non seulement en Afrique, mais également dans d'autres pays, sur d'autres continents, les effets du racisme continuent de sévir de plein fouet. La société tout entière n'a jamais pu répondre ou trouver une solution à ce phénomène. Maintenant, dans le domaine de la survie, quand nous parlons de l'impérialisme, du colonialisme et de tous ses corollaires, le problème de la dette, le problème de l'exploitation, non seulement les femmes sont violentées, non seulement les femmes perdent leurs droits, non seulement les femmes n'ont plus rien à faire et se retrouvent au banc des plus pauvres, tout simplement, parce qu'il faut exploiter, il faut ce profit et il faut nourrir une société capitalistique de consommation à outrance. Et c'est donc cette femme noire qu'on pousse au bas de l'échelle.
1: L'Alliance africaine WOMIN a lancé la campagne « Le droit de dire non » au grand projet comme un appel à se lever pour affirmer son droit à une vie décente, à la santé, au bien-être, au droit foncier collectif et à celui de cultiver ses propres graines, à celui de bénéficier de services publics corrects et au droit de vivre une relation d'interdépendance avec le vivant. Comme nous le disions, elle base la structure de sa lutte sur l'obligation pour un projet de recevoir de la communauté un consentement libre, préalable, informé et continu.
2: Les multinationales veulent à tout prix extraire pour leur propre profit. Et nous avons également les États qui disent vouloir les retombées de cette exploitation minière pour soutenir le budget de l'État. Donc la lutte et les réclamations ne se font pas facilement. Nous avons affaire aux puissances. Mais les femmes ne se découragent pas, nous non plus, nous ne nous décourageons pas, parce qu'il s'agit ici, comme je l'ai dit, d'une question de justice. Il existe des textes, des lois qui les protègent. Dans le cadre du CLIP, qui est le consentement libre, informé et préalable, qui stipule clairement que les communautés devraient être consultées avant que les mines ne s'installent, donner leur consentement à tout projet minier. Maintenant, cela ne se passe pas comme ça. Les communautés sont peut-être informées ou on leur en parle en passant, mais on ne leur demande pas leur consentement.
1: L'une des premières missions que s'est donnée Womin est donc d'informer les communautés sur leurs droits, sur des stratégies de lutte qui ont fonctionné ailleurs et sur les risques encourus. Dans une série de fiches didactiques, l'organisation insiste d'abord sur le fait que ce n'est qu'en s'appuyant sur une dynamique concrète de lutte que le reste, tribunes médiatiques, campagnes judiciaires, solidarité internationale, peuvent être déclenchées.
2: Oumi ne se positionne pas comme une ONG qui travaille en place et lieu des communautés. Nous supportons l'organisation de ces communautés, dont ces communautés existent déjà, dont ces femmes existent déjà dans ces communautés et se battent pour leurs droits. Et là, nous appuyons donc ces femmes. Ce qui est important, c'est que les femmes s'organisent autour de la question sur le droit de dire non, qui rassemble toutes ces personnes qui n'ont pas eu le droit à la parole, dont les ressources, du moins les moyens de survie ont été arrachés par les mines, qui viennent ensemble et réclament que leurs droits soient restitués. Autour de ce mouvement, nous avons un réseau qui a été mis sur pied, non seulement en Afrique, mais en Amérique latine, en Asie, qui ramène donc toutes ces communautés ensemble, qui crient haut et fort, nous voulons un monde plus juste. Si nous prenons le chemin de la loi, par moment, cela prendra du temps parce que les dossiers portés en justice ne sont pas traités aussitôt et pendant ce temps, les communautés sont en train de souffrir. Nous privilégions également les lobbying. Les actions de lobbying sont organisées au niveau national et avant que ces actions ne s'organisent au niveau national, nous faisons avec les communautés des recherches qui nous montre quelles sont les sociétés minières impliquées ou les principaux bailleurs de fonds qui financent ces projets. Et ces bailleurs de fonds sont des cibles de notre plaidoyer. Si je prends l'exemple du Sénégal, à Bangui, les femmes vivent autour de la centrale à charbon. Et ce sont ces femmes qui résistent parce que la zone où elles utilisaient pour sécher et transformer leurs poissons, c'est cette terre qui a été prise par l'État pour construire la centrale à charbon. Et les maisons sont tout autour et elles ont également à faire face à l'érosion côtière. Donc ces femmes habitent là-bas, elles étaient déjà organisées, mais ne savaient pas certainement les moyens de recours qu'elles avaient. Et ces informations leur sont données. Et vous allez voir également au Burkina Faso, par exemple à Bomboré, la mine de Horizon, une compagnie minière canadienne, qui est située à presque 100 km de la capitale Ouagadougou. Les femmes s'organisent là-bas puisqu'elles ont été délocalisées et on leur a construit des petites maisons. Comme compensation où elles sont et elles réclament leurs droits constamment parce elles doivent avoir de l'eau, elles doivent aller à l'école, doivent avoir des centres de santé. C'est effectivement là-bas que ces femmes se mobilisent et certains membres hommes aussi de la communauté. Si nous allons également plus loin à Madagascar, au nord-est, à Tuléa, où la compagnie minière Toliara extrait l'illimite, les communautés se battent là-bas. Elles savent déjà ce qu'elles veulent. Elles sont en train de dire non à ces compagnies minières ou au plus de revoir les conditions de compensation, du moins la construction des infrastructures dont elles devraient bénéficier avant que la mine ne s'installe.

0: Le mouvement assume que les résistances ne s'inscrivent pas toujours dans la légalité, qu'en général, c'est la résistance qui permet de rendre légale la résistance, qu'au contraire, ne pas lutter, c'est la garantie de voir ses droits reculer. Elle fonde ainsi la légitimité de la lutte sur le droit à exister et à défendre l'existence digne du vivant dans son ensemble, pour les générations actuelles et futures.
1: Nous voulons des luttes pacifiques et jusqu'ici nous avons mené des luttes pacifiques et le dialogue, mais vous savez également que dans des régions comme le Nigeria, autour de Shell, il y a eu des sabotages. Nous réclamons également les compensations dans les zones où les communautés ont accepté d'être délocalisées. Maintenant, les compensations que nous demandons, nous ne voulons pas que les compensations se fassent, en fait, qu'on remette aux communautés de l'argent. Une compensation financière pour des personnes qui avaient des terres et qui ne peuvent plus acquérir les terres avec cet argent ne les servira véritablement pas. On a vu des cas où des personnes se sont retrouvées plus pauvres que par le passé. Donc, ce que nous demandons aux compagnies, c'est compensation terre contre terre. Parce que là, au moins, ils auront la terre, ils pourront cultiver la terre, transmettre cette même terre à la génération à venir. Ce que les femmes veulent, parce que là, quand les compensations sont également données aux hommes et non aux femmes, alors que c'est elles qui s'assurent de la survie de toute la famille, quand elles n'ont pas de terre à cultiver, quand elles n'ont aucune activité génératrice de revenus, la pauvreté va s'accentuer.
0: Outre les victoires obtenues dans le rapport de force face aux multinationales, les luttes écoféministes constituent en soi des victoires, dans le sens où par la création de liens et l'écoute de la parole des femmes, la position de celles-ci au sein des communautés change radicalement, l'effet premier étant la diminution des situations de vulnérabilité ou d'oppression de genre.
1: Dans certaines sociétés africaines, il était carrément dit que les femmes ne devraient pas prendre la parole où les hommes se retrouvent. Et quand les compagnies minières viennent, que ce soit pour les études d'impact environnemental ou que ce soit pour le consentement libre, les femmes ne participaient pas. Parce que il est dit que le rôle de la femme, c'est prendre soin de sa famille. Donc, c'est les hommes qui étaient totalement consultés. Et quand on parle de consultation, on pouvait consulter les chefs de village, consulter des personnes influentes, mais les autres n'étaient même pas informés. Ce sont ces femmes, donc, qui se sont levées, qui défient les compagnies minières et qui, dans leur lutte, ramènent les retombées, non seulement pour elles, pour leur famille et pour toute la communauté. Ce sont ces femmes qu'on avait relayées au second plan qui sont en train de combattre pour cette justice et qui parlent, qui défient, qui ont ces connaissances que certains hommes aujourd'hui n'ont pas. Donc aujourd'hui, elles sont plus respectées. Les hommes ont compris que les femmes avaient le droit de parler et connaissaient mieux certains problèmes. Dans la communauté de Bamboré, par exemple, au départ, les hommes ont dit aux femmes, votre lutte là est perdue d'avance. Aujourd'hui, c'est ces hommes qui se retrouvent auprès des femmes et qui combattent la compagnie minière. Donc, ce sont ces femmes qui les sortent de la maison parce qu'elles vivent de plein fouet les impacts de la mine sur leur communauté. Nous pensons que progressivement, les femmes seront formées de la même manière que les hommes dans les familles pour qu'on puisse comprendre que quand il s'agit d'un bien commun, tous, hommes, femmes, enfants, personnes vulnérables, ont tous droit à la parole et devraient dire un mot, participer aux discussions autour d'un problème communautaire.

0: On pourrait encore une fois considérer que l'essence de ce que défendent les communautés est ici le lien. Ce lien à leur terre, ce lien à leur histoire, à leur mode de vie. Ce lien des êtres humains entre elles et eux, et en relation avec le reste du vivant. Comme le rappelle Natural Justice, les communautés autochtones résistent, avec l'intention de le faire aussi au nom des sans-voix, c'est-à-dire de devoir défendre l'ensemble de la biodiversité dont l'existence est menacée. Fatima Keleher le résume ainsi dans Equal Times.
1: Nous avons besoin d'un avenir écoféministe africain. Les militantes sont déjà en première ligne de la lutte pour une écologie durable sur le continent. Leur combat quotidien, leurs engagements sans compromis et leur volonté de bâtir un avenir radical qui allie justice, équité, droit et souveraineté environnementale peuvent potentiellement nous sauver tous.
0: Laissons Georgine Kane conclure.
2: Je veux dire ceci. Les femmes par le passé ont travaillé la terre. Elles ont préservé l'environnement. Elles ont des techniques de préservation de l'environnement qui se sont léguées de génération en génération. Quelle que soit la contribution de la femme dans la société, elle n'a pas suffisamment été valorisée. Et permettre à la femme de s'exprimer, permettre que chacun apporte sa contribution au développement nous permettrait également de vivre dans une société d'équité et de justice. Aujourd'hui, ces techniques de protection de l'environnement ne sont pas prises en compte, tout simplement parce qu'on pense que ces sociétés dites indigènes n'ont rien à apporter dans une société de développement à outrance. Cette société de développement à outrance a un seul modèle à proposer qui ne prend pas en compte les droits des êtres humains, qui est tourné vers l'exploitation à outrance. C'est pour cette raison que, en luttant avec ces femmes, nous pensons que nous aurons un changement positif pour le bien de la société tout entière. Parce que aujourd'hui, les sociétés dites développées ne sont pas aussi développées qu'on le croit parce que nous avons beaucoup de pauvres qui sont laissés hors du système. Et aujourd'hui, le monde a produit plus de richesses que par le passé, mais le nombre de pauvres ne continue que d'augmenter. Et je pense qu'il est important, il est véritablement important de comprendre qu'avec tout ce qui se passe en Europe aujourd'hui, avec la guerre de l'Ukraine, plus de multinationales font leur entrée en Afrique et commencent à explorer les projets gaziers. Et tous ces projets gaziers, au même moment où nous parlons de changement climatique, tout ceci mène à la destruction de l'environnement. On se rend compte que ce n'est pas seulement les écoféministes qui le disent, mais tous ceux qui luttent également pour le changement climatique. Au lieu de continuer à promouvoir cette mondialisation capitalistique qui est encore impérialiste sous toutes ses formes et qui continue d'imposer au pays des programmes d'ajustement structurel. Nous pensons plutôt qu'il est possible d'avoir un autre modèle de développement où les richesses sont exploitées d'une certaine manière, où les richesses ont des valeurs communautaires pour lesquelles les populations pensent pouvoir vivre en harmonie dans leur environnement et léguer à la génération future ce qu'elles ont reçu.

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Un grand merci à Hamzat Boukhari et Georgine Kane pour leurs précieuses analyses, ainsi qu'à Margaret et Connie de l'organisation Women qui ont rendu cet entretien possible. Merci également à Jade et Mimi qui ont prêté leur voix pour le doublage.

0: Vous pouvez retrouver les sources qui nous ont permis de concocter ces épisodes sur notre audioblog en ligne. Côté musique, vous avez entendu Aki de Munaya, Coming with Fire de Wiyala et Guinée Wopowoltongo de Sister Lessa. Prenez soin de vous et à dans 2 semaines pour le prochain épisode.
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2: Contre les exercices militaires avec la Corée du Sud ont été suivis d'effet. Ces manœuvres entamées lundi par Séoul et Washington sont écourtées de 6 jours. Un accord commercial trouvé in extremis entre les États-Unis et le Canada. Il permet dans un premier temps de reporter l'entrée en vigueur des nouveaux droits de douane promis par Donald Trump. Également dans l'actualité du jour en France, l'entrée en vigueur de la loi sur l'aide à mourir. Et en football, le divorce entre l'AS Monaco et l'ex-international Paul Pogba. C'est ce journal, cet éboulement sur un site d'exploitation aurifère à la frontière entre le Cameroun et la République centrafricaine. Au moins 107 corps sans vie ont été extraits. Les recherches se poursuivent et selon les autorités locales, le bilan devrait s'alourdir. Les précisions sur place au Cameroun de Richard Onanena.
3: L'incident s'est produit aux alentours de 14h alors que plusieurs centaines d'orpailleurs se trouvaient sur le site. Des images filmées par des témoins montrent une masse de terre se disloquer au sommet d'un cratère béant et ensevelir des dizaines d'orpailleurs, pour la grande majorité des clandestins qui creusaient en contrebas. Le bilan provisoire fait état d'au moins 107 morts, selon les premières estimations du maire de Garoua-Boulaye. Joint par téléphone, il nous a confié que ce chiffre pourrait évoluer, car les opérations de recherche sont toujours en cours. Le site de Zamboy est connu pour être l'un des plus dangereux dans cette zone frontalière entre le Cameroun et la République centrafricaine. Des syndicats actifs dans le secteur dénoncent des conditions de sécurité qui ne sont pas respectées. Les accidents sur les chantiers d'or sont récurrents dans l'est du Cameroun. L'exploitation semi-industrielle menée par des sociétés chinoises ainsi que des orpailleurs camerounais et centrafricains fragilise les sols, rendant les éboulements fréquents. Richard Onanena, Yaoundé.
2: Je vous le disais pour commencer, l'Ukraine et la Russie ont procédé ce matin à un nouvel échange de prisonniers de guerre concernant précisément 103 personnes dans chaque camp. Pendant ce temps, à Kiev, la capitale ukrainienne, la classe politique divisée se débat dans des querelles. Mikhailo Fedorov, l'ancien ministre de la Défense, appelle à la tenue d'élections en dépit de la guerre, car il estime que son pays est confronté à une crise systémique de gouvernance. La guerre qui fait de nouvelles victimes civiles, notamment à Kherson, cette ville du sud de l'Ukraine régulièrement ciblée par les frappes russes. Ce matin, l'une de ces frappes a touché un bus, tuant 4 personnes et en blessant 4 autres, selon le bureau du procureur régional. Il déplore des mesures très regrettables. Le Japon a réagi à l'annonce des nouvelles sanctions américaines contre la Cour pénale internationale. Proche allié des États-Unis, le Japon est aussi le premier contributeur au financement de la CPI, à la Cour qui, de son côté, accuse Washington de saper l'état de droit. Les nouvelles sanctions visent la présidente de la CPI, la japonaise Tomoko Akane, ainsi qu'un autre magistrat, le Sénégalais Abdoulaye Seye. Tous les deux appartiennent à une institution politisée, selon Washington. Les décision à La Haye, où siège la cour, de Stéphanie Maupa.
4: Ils sont désormais 13 magistrats ciblés par des sanctions américaines. Elles visent cette fois la présidente de la cour, la juge japonaise Tomoko Akane, et le Sénégalais Abdoulaye Seye, l'un des responsables du dossier sur la Palestine qui a abouti au mandat d'arrêt contre 2 responsables israéliens, dont Benjamin Netanyahou. La cour a réagi mardi lorsque les acteurs judiciaires sont menacés pour avoir appliqué la loi. C'est l'ordre juridique international lui-même qui est mis en péril. En annonçant les sanctions, le secrétaire d'État américain a de nouveau accusé la CPI d'être une menace pour notre souveraineté nationale. Marco Rubio assure, je cite, que les Américains ne seront jamais transportés au-delà des mers pour être jugés pour des infractions fictives. Ceux sanctionnés sont interdits de visa et de transactions avec des entreprises liées aux États-Unis, dont notamment les banques ou les services d'Internet. Les organisations et ressortissants américains qui aident, coopèrent, travaillent avec des personnes sous sanctions risquent une peine de 20 ans de prison et $1 million d'amende. La semaine dernière, 4 ONG qui coopèrent avec la Cour, dont Human Rights Watch, ont intenté des recours devant la justice américaine. Stéphanie Maupa, La Haye, RFI.
2: L'Iran menace ses voisins du Golfe. Toute assistance à l'armée américaine sera considérée comme un soutien aux opérations militaires de Washington contre la République islamique. Mise en garde lancée ce matin par le chef des forces armées iraniennes. Elle intervient alors que le porte-avions américain George Washington est déployé au Moyen-Orient actuellement pour remplacer l'Abraham Lincoln. Le chancelier allemand Friedrich Merz condamne, je cite, avec la plus grande fermeté les propos tenus cette semaine par le ministre israélien d'extrême droite Ben Gvir. Il a déclaré, je le cite, qu'Israël devrait tuer 30 ou 40 personnes chaque nuit à Gaza. Les primaires aux États-Unis, nous sommes à moins de 3 mois maintenant des élections de mi-mandat. Hier, les électeurs démocrates et républicains de Floride choisissaient leur candidat. Quels enseignements des deux côtés? Avec nous en studio, Théo Conscience, bonjour.
5: Bonjour Gilles, bonjour à tous.
2: Premier élément à retenir, Théo, c'est la nouvelle victoire de l'aile gauche du Parti démocrate qui a le vent en poupe.
5: Oui, et cette victoire, c'est celle de la socialiste Angie Nixon. Elle a remporté l'investiture démocrate pour un siège au Sénat. Elle s'est largement imposée sur Alex Vindman, le candidat de l'establishment du parti. Une victoire d'autant plus remarquable que cette syndicaliste a dépensé 16 fois moins d'argent que son concurrent pour faire campagne. L'autre enseignement, côté républicain cette fois, c'est que la marque Trump n'est pas un synonyme de victoire automatique. Le candidat controversé, Corey Mills, qui avait reçu le soutien du président américain, s'est incliné hier. Il était accusé d'agression et de menace de diffusion de revenge porn. Pour le poste de gouverneur, en revanche, c'est bien le candidat soutenu par Donald Trump, Byron Donalds, qui s'est imposé. Il pourrait devenir le premier gouverneur afro-américain de l'État de Floride. Il sera opposé au démocrate David Jolie, un transfuge républicain avec un profil centriste, donc dans un État ancré à droite depuis 10 ans, où les républicains ont récemment opéré un redécoupage électoral pour conforter leur emprise. Les démocrates espèrent néanmoins augmenter leur nombre de députés, sachant qu'ils n'ont besoin que de 3 sièges au niveau national pour faire basculer la Chambre des représentants.
2: Théo Conscience, merci. Les vives critiques lancées dimanche par le président américain contre les exercices militaires avec la Corée du Sud, ces critiques ont été suivies d'effet. Ces manœuvres conjointes entamées lundi par Séoul et Washington, en effet, sont écourtées de 6 jours. Le Pentagone assure toutefois que ses objectifs sont préservés. Donald Trump, encore lui, il a décidé de repousser de 3 jours les droits de douane de 50% qui devaient frapper dès aujourd'hui des centaines de produits canadiens. Un répit de dernière minute que le président américain explique par la conclusion in extremis d'un accord entre Washington et Ottawa. En France, l'entrée en vigueur d'une loi qui représente beaucoup d'espoir pour certains malades, la loi qui crée un droit à l'aide à mourir, elle est publiée au journal officiel daté de ce mercredi. Cette publication marque la fin d'un marathon législatif et aussi d'un débat qui aura duré des années en France. Au total, près de 700 000 contribuables particuliers et entreprises piratées. Le parquet de Paris a ouvert une enquête pour extraction frauduleuse de données et association de malfaiteurs. Le Premier ministre Sébastien Lecornu a annoncé un plan d'urgence contre les cyberattaques. Quant au ministre des Comptes publics et de la directrice de la Direction générale des finances publiques, eh bien, ils ont présenté des excuses pour les défaillances. Marine Kéo, bonjour.
6: Bonjour Gilles.
2: Ces réponses, Marine, sont jugées insuffisantes par les oppositions.
6: Oui, l'affaire continue de secouer le gouvernement sous les feux des critiques depuis les révélations. Lundi, c'était le Premier ministre qui présidait une réunion de crise et mardi, c'était au tour du ministre des Comptes publics, David Amiel, de présenter ses excuses aux contribuables. Des explications insuffisantes pour le président du groupe socialiste au Sénat, Patrick Kanner, qui dénonce des excuses pathétique face à l'ampleur de la situation. L'élu PS demande une commission d'enquête parlementaire afin d'analyser ces sites soi-disant très sécurisés et pourtant dépourvus d'une double vérification d'identité. La France avait prévu d'intégrer ces authentifications, mais depuis 2025, rien n'a été engagé. La députée LFI Aurélie Trouvé estime de son côté que l'État n'a pas assez considéré la situation. Selon elle, la direction de Bercy et son ministre Lescure n'ont rien vu ou bien ils ont menti aux Français. Dans les deux cas, c'est très grave et elle ajoute qu'il existe un vrai problème de moyens. Face à ces critiques, le gouvernement continue de se défendre et assure que d'ici 2027, il prendra 5% des budgets numériques de chaque ministère pour lutter contre les cyberattaques.
2: Merci Marine pour toutes ces précisions. C'était Marine Kéo du service politique. En bref, avant de conclure, 2 Français arrêtés au Togo. Ils sont détenus depuis le 27 juillet. On apprend qu'aujourd'hui, d'après des médias locaux, ce sont des journalistes réalisateurs travaillant pour France Télévisions. Dans l'actualité économique, l'inflation au Royaume-Uni, elle est repartie à la hausse en juillet, 2,9% tendance annuelle sous l'effet de la hausse des prix de l'énergie. L'inflation liée à la guerre en Iran continue d'avoir un impact sur les prix, considère le ministre britannique des Finances. Enfin, football, entre l'AS Monaco et Paul Pogba, c'est le divorce. Le club de la Principauté et le milieu de terrain de 33 ans ont mis un terme à leur collaboration. Pogba ne sera resté qu'une saison au club de la Principauté. C'est la fin du journal, mais l'information continue sur RFI avec, dans un instant, grand reportage. Très bonne journée.
7: 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Chaque jour, ils attaquent, ils brûlent les maisons, les denrées. Quand ils vous trouvent, il n'y a pas de merci. Ils vous tuent. Quand on s'enfuit, ils vous poursuivent. S'ils vous trouvent en brousse, vous êtes fini. Certains ont été tués à l'arme blanche, d'autres par balle, d'autres sont morts de faim. À la fin, ce n'était plus possible de vivre sur notre terre.
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9: Le Cabo Delgado est une région située dans le nord du Mozambique, à la frontière avec la Tanzanie. L'endroit est méconnu, il regorge pourtant de richesses, pierres précieuses, lithium, terres rares et le plus grand gisement gazier au monde. Mais le Cabo Delgado est aussi en proie à une guerre sanglante qui dure depuis près de 10 ans. Les Chebab, groupe terroriste, y affrontent l'armée mozambicaine et ses alliés. Ce conflit passe en fait sous les radars médiatiques. Et pour cause, le territoire est interdit à la presse. Au Mozambique, le Cabo Delgado et sa guerre oubliée, un grand reportage de Gaël Lalex.
10: L'année dernière, en septembre, tout ça c'était vide. Après les deux attaques, tous ces quartiers, 30 juin, Felipe Nyusi, Jocina Machel, étaient vides. On peut rentrer par là et faire un tour. Bien que Mocimboa da Praia soit une ville contrôlée par les forces armées, ces quartiers périphériques sont propices aux attaques. À cause de ça, ils sont dans la brousse. Les hommes armés, comment ils sont entrés, on ne le sait pas. Mais plusieurs personnes les ont vus sortir précisément par cette rue-là que vous voyez.
11: Quand ils attaquent, ils sont à pied ou à moto ?
10: À pied. Ces dernières attaques, c'était à pied. C'est leur stratégie de combat. Les mouvements se font à pied. La plupart des membres du groupe connaissent bien la brousse.
11: Ici, on se trouve à Mocimboa da Praia, un petit port de 30 000 habitants sur la côte du Cabo Delgado. C'est grâce à la courtoisie d'une ONG que l'on peut faire cette visite de la ville. Il y a eu plusieurs alertes sécuritaires et apparemment les hommes armés sont un peu plus au sud, vers Chiuré. Et du coup, on n'a pas le droit de se déplacer à pied. Mocimboa da Praia est régulièrement attaqué. C'est là que la toute première offensive des Chebab a eu lieu, en 2017. Et la dernière, c'était il n'y a pas très longtemps, en septembre, 2 attaques, coup sur coup.
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0: 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Fermant les yeux, elle a souri et a dit,
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Mais je pense que ça pourrait être libérateur.

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3: Qui réclame la tenue d'élections à suivre dans un instant. Au sommaire également, l'escalade dans le Golfe. Les Émirats Arabes Unis décrètent le gel du commerce et des transactions financières avec l'Iran. La Floride, théâtre d'une surprise aux primaires démocrates avec la victoire de la candidate issue de la gauche socialiste. Et en Europe, la température des océans et des mers s'élève sous l'effet du changement climatique. Nouveau ministre de la Défense en Ukraine. Le Parlement a approuvé ce matin la nomination d'Evgeny Kmara à ce poste, bien sûr stratégique en ces temps de guerre. Cet ancien patron des forces spéciales ukrainiennes succède à Mykhailo Fedorov, son prédécesseur populaire dont le limogeage a provoqué d'importantes manifestations dans tout le pays. Fedorov réclame la tenue d'élections malgré la guerre et sans désavouer nommément Volodymyr Zelensky. Il met en avant un problème, je cite, systémique de gouvernance dans son pays. À Kiev, ces propos suscitent intérêt et aussi appréhension. Ce matin, notre correspondante Emmanuelle Chaz s'est rendue au milieu des manifestants.
4: À Kiev, dans le parc Mariinsky, tout près du Parlement, quelques dizaines de manifestants se sont déplacés. Ce matin, certains sont là en soutien à Mykhailo Fedorov, d'autres sont plus neutres. Anna est interprète, elle est venue pour exprimer sa frustration.
5: Les gens sont rassemblés ici, non pas pour Fedorov en tant que président, mais pour Fedorov en tant que ministre de la Défense. Les gens sont ici uniquement pour que le gouvernement écoute le peuple, pour que le dialogue ait lieu.
4: Artem, ingénieur en radioélectronique, a écouté les déclarations de Mykhailo Fedorov et il s'inquiète. Ce chaos politique fragilise l'Ukraine.
6: D'un côté, il a raison de dire qu'une guerre prolongée détruit notre démocratie. Mais organiser des élections est extrêmement difficile. Ça peut engendrer des divisions au sein de la société et le défi technique que ça représente est considérable.
4: Depuis plus d'un mois, ces manifestants demandent davantage de transparence de la part du gouvernement. Tout comme Mykhailo Fedorov, ils exigent une démocratie plus saine, mais ils ne veulent pas non plus être instrumentalisés. Ils scandent « Nous ne sommes pas russes » et ils entendent bien ne pas voir leur mouvement récupéré à des fins de déstabilisation de l'Ukraine, déjà en situation précaire à cause de la guerre. Emmanuel Chaz, Kiev, RFI.
3: La guerre Russie-Ukraine a fait de nouvelles victimes civiles, notamment à Kherson, cette ville du sud de l'Ukraine, régulièrement ciblée par des frappes russes. Ce matin, l'une de ces frappes a touché un bus, tuant 4 personnes et en blessant 4 autres. Sachez aussi que les deux pays ont procédé à un nouvel échange de prisonniers de guerre, concernant précisément 103 personnes dans chaque camp. Il déplore des mesures très regrettables. Le Japon a réagi à l'annonce de nouvelles sanctions américaines contre la Cour pénale internationale. Proche allié des États-Unis, le Japon est aussi le premier contributeur au financement de l'OCPI. La Cour qui, de son côté, accuse Washington de saper l'état de droit. Les nouvelles sanctions visent la présidente de l'OCPI, la japonaise Tomoko Akane, ainsi qu'un autre magistrat, le Sénégalais Abdoulaye Sey. Tous les deux appartiennent à une institution politisée, selon Washington. Les primaires aux États-Unis, nous sommes à moins de 3 mois des élections de mi-mandat. Hier, les électeurs démocrates et républicains de Floride ont choisi leur candidat. Quels enseignements des deux côtés? Premier élément à retenir, Théo Conscience, c'est le nouveau succès de l'aile gauche du Parti démocrate qui a le vent en poupe.
7: C'est la socialiste Angie Nixon qui a remporté l'investiture démocrate pour le siège au Sénat. Elle s'est largement imposée sur Alex Vindman, le candidat de l'establishment du parti. Une victoire d'autant plus remarquable que cette syndicaliste a dépensé 16 fois moins d'argent que son concurrent pour faire campagne. L'autre enseignement côté républicain, c'est que la marque Trump n'est pas synonyme de victoire automatique. Le candidat controversé Cory Mills, qui avait reçu le soutien du président américain, s'est incliné hier. Il était accusé d'agression et de menaces de diffusion de revenge porn. Pour le poste de gouverneur en revanche, c'est bien le candidat soutenu par Donald Trump, Byron Donalds, qui s'est imposé. Il pourrait devenir le premier gouverneur afro-américain de l'état de Floride. Il sera opposé au démocrate David Jolly, un transfuge républicain et un profil centriste donc dans cet état ancré à droite depuis 10 ans où les républicains ont récemment opéré un redécoupage électoral pour conforter leur emprise. Les démocrates espèrent néanmoins augmenter leur nombre de députés, sachant qu'ils n'ont besoin que de 3 sièges au niveau national pour faire faire basculer la Chambre des représentants.
3: Théo Conscience, Donald Trump relâche la pression sur le Canada. Il a décidé de repousser de 3 jours les droits de douane de 50% qui devaient frapper dès aujourd'hui des centaines de produits canadiens. Répit de dernière minute que le président américain a expliqué par la conclusion in extremis d'un accord. À Gaza, les autorités sanitaires avancent un bilan très lourd après une frappe israélienne sur un commissariat de police. 7 morts et au moins 22 blessés. La France et l'Allemagne condamnent avec la plus grande fermeté les propos tenus cette semaine par le ministre israélien d'extrême droite Ben Gvir. Selon lui, je cite, Israël devrait tuer 30 ou 40 personnes chaque nuit à Gaza. Les Émirats arabes unis décrètent le gel de toutes leurs relations commerciales et financières avec l'Iran, conséquence de l'escalade régionale dans le Golfe. Les autorités émiraties accusent Téhéran d'avoir tiré hier 2 missiles vers leur territoire, ce que l'Iran dément. Ce gel devrait pénaliser surtout la République islamique. Explication de Pierre-Olivier.
0: Depuis des décennies, les Émirats sont la porte de sortie de l'Iran vers le monde. Téhéran, visé par des sanctions américaines qui l'isolent économiquement, utilisait jusqu'à présent les Émirats comme un hub logistique pour son commerce international. Au fil des ans, les Émirats se sont spécialisés dans la réexportation de biens iraniens pour plus de 5 milliards de dollars en 2023. Et les chiffres parlent d'eux-mêmes. 8500 entreprises iraniennes sont implantées aux Émirats. 500 000 Iraniens y vivent. Et avant la guerre, plus de 200 vols commerciaux par semaine reliaient l'Iran aux Émirats. Car Téhéran est extrêmement dépendant de ses échanges avec les Émirats. C'est par leur intermédiaire que l'Iran importe bon nombre de ses biens manufacturés, équipements industriels et produits de consommation courante. Mais ce gel des relations commerciales entre les Émirats et l'Iran risque de fragiliser un peu plus l'économie iranienne, au moment même où Washington fait tout pour étouffer financièrement Téhéran, qui connaît une inflation sans précédent de 66% depuis le début de la guerre.
3: C'était Pierre-Olivier du Service International.
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3: En France, entrée en vigueur d'une loi qui représente beaucoup d'espoir pour certains malades. La loi qui crée un droit à l'aide à mourir est publiée au Journal officiel, daté de ce mercredi. Cette publication marque la fin d'un marathon législatif et aussi d'un débat qui aura duré des années en France. L'actualité dans l'Hexagone, c'est aussi le décès accidentel d'une figure du macronisme, François Patriat, président du groupe macroniste au Sénat. Il fut l'un des premiers soutiens du chef de l'État. François Patriat est décédé des suites d'un accident de vélo à l'âge de 83 ans. Les fortes chaleurs n'épargnent pas les mers et les océans. La France métropolitaine a connu depuis la mi-juin quelques 52 jours de fortes chaleurs, un record qui arrive bien devant les canicules de 2022 et de 2003 selon Météo France. Au-delà de la France, c'est toute l'Europe qui souffre de cet été très torride. À cause du changement climatique, le vieux continent s'échauffe 2 fois plus vite que le reste de la planète et ce qui vaut pour la Terre vaut encore plus pour les mers. Stéphanie Schuller.
9: 33 degrés. C'est la température de l'eau enregistrée début août par une bouée au large de l'île espagnole de Majorque. Il fait chaud dans les mers européennes. Plus 2 degrés en Méditerranée. Le golfe de Gascogne affiche une hausse de 1,4 degrés. Et même la région celtique autour de l'Irlande et l'ouest de la Grande-Bretagne n'est pas épargnée avec 1,3 degrés. Cette canicule marine européenne n'impressionne pas seulement par son intensité, mais aussi par son étendue. Car la chaleur ne s'accumule plus uniquement près des littoraux où l'eau est moins profonde. Non, en Méditerranée orientale, 70% de la zone sont affectées. Sans réchauffement planétaire, seuls 9% seraient touchés selon les données du World Weather Attribution. Et les scientifiques de ce collectif reconnu sont formels. La hausse des températures marines est directement liée au fait que nous continuons de brûler du charbon, du pétrole et du gaz. Car les mers et les océans absorbent 90% de l'énergie excédentaire dû au changement climatique, avec de lourdes conséquences sur les écosystèmes et les humains qui en dépendent.
3: Stéphanie Schuller du service environnement. Bref, avant de conclure, un éboulement sur un site d'exploitation aurifère sur la frontière entre le Cameroun et la République centrafricaine. Des dizaines de corps sans vie ont été extraits. Les recherches se poursuivent. Enfin, football. Entre l'AS Monaco et Paul Pogba, c'est le divorce. Le club de la Principauté et le milieu de terrain de 33 ans ont mis un terme à leur collaboration. Pogba ne sera resté qu'une saison au club de la Principauté. Il n'est jamais parvenu à retrouver avec Monaco le niveau physique nécessaire pour le très haut niveau. C'est la fin du journal. Merci d'avoir écouté. 17h10 ici à Paris. 2 heures de moins en temps universel. À suivre BPM.
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1: Et bienvenue à vous, Muritellois et Aveyron. Et on se retrouve pour parler du deuxième match de la saison du Rodez Aveyron Football, saison 2026-2027 de la Ligue 2. Direction la Haute-Savoie et le Parc des Sports d'Annecy. Félicitations aux supporters qui ont fait le déplacement pour encourager les hommes de Didier Santini, l'entraîneur du RAF. Depuis le retour d'Annecy en Ligue 2 en 2022, Rodez mène avec 5 victoires, 2 nuls et une seule défaite en 8 confrontations. Annecy n'a jamais encore battu Rodez à domicile sur cette période. La rencontre commence par une mauvaise nouvelle. Et oui, à l'échauffement, le gardien Quentin Brad, qui a été élu meilleur gardien de Ligue 2 la saison dernière, on le rappelle, a été touché au mollet. Malheureusement, il ne pourra pas faire cette rencontre. On espère que sa blessure ne sera pas trop grave. Donc c'est Margueron qui officie son premier match officiel dans ce championnat. Début du match, l'arbitre siffle en faveur de Rodez alors que l'adjugé reste au sol. Le joueur d'Annecy poussé par Baldé au sol, il retombe très mal et malheureusement il tombe sur son genou. Violente blessure, coup dur pour Annecy. Les deux équipes se rendent coup sur coup. Didier Santini et Laurent Guyot, l'entraîneur de Annecy, se connaissent très bien pour avoir joué ensemble à Toulouse, notamment lors de la saison 1998-1999. Malheureusement, on le sentait arriver. À la 34e minute, Larose inscrit le but de ce début de saison. Le joueur d'Annecy part du milieu de terrain et élimine deux Rutellois avant d'effacer Manien d'un super petit pont. Sa frappe limpide ne laisse aucune chance à Margueron et récompense la maîtrise de son équipe lors de cette première demi-heure. Je vous invite à voir ou à revoir les images, mais les Aveyronnais n'ont pas le droit d'être aussi peu agressifs. En tout cas, splendide but. Mi-temps, Rodez est mené, et même si le RAF s'est procuré quelques occasions, il doit faire mieux. Les minutes défilent et le RAF va se faire piéger. Annecy fait le break grâce à Saïd Young. Après un bon travail de Young sur le côté gauche, l'entrant Annecy tente sa chance. Sa frappe est repoussée par Margueron sur Saïd Young qui voit le ballon rebondir sur lui avant de filer dans le but vide. C'est un but chanceux, un but casquette. 2-0. Même s'il y a du mieux en deuxième mi-temps, le Rodez Aveyron termine ce match sur une défaite. 23, c'est le chiffre du jour. Annecy met fin à la série de 23 matchs sans défaite de Rodez. Les Rutellois étaient invaincus depuis 2026. C'était une magnifique performance. Déception dans le rang de Rodez et des supporters. Réaction d'après-match de l'entraîneur de Rodez, Didier Santini. Il y a de la déception parce que je pense qu'on donne vraiment les deux buts. J'avais dit en conférence de presse qu'il allait falloir être chirurgical et qu'il ne fallait pas faire d'erreur. Et sur le premier, on en fait une énorme. On a été trop timide en première mi-temps, même si c'était mieux dans les 10-15 dernières minutes quand on a poussé. Et en deuxième mi-temps, c'était beaucoup mieux. Il y a de bonnes choses, mais on n'était qu'à 95%. Et à ce niveau, on n'existe pas. En première mi-temps, on a certains joueurs qui ne sont pas dans les datas attendus en sprint. Une autre réaction du défenseur et capitaine de Rodez, Raphaël Ipinski. En première mi-temps, on n'a pas répondu présent, que ce soit dans les duels ou l'intensité. On n'était pas dans ce qu'on avait prévu de faire et ce qui a coûté le premier but. C'est dommage de ne pas avoir marqué en deuxième mi-temps parce qu'on s'était remis la tête à l'endroit. Ça montre que l'on a encore beaucoup de travail, on a été un peu moyen partout. Info Mercato, Rodez enregistre une nouvelle recrue à 25 ans. L'attaquant rejoint le Rodez Aveyron Football pour une nouvelle aventure puissant et rapide. Il vient apporter ses qualités au secteur offensif du sang et or. Il est belge, il signe pour 3 ans. Bienvenue à lui, Nachong Nzingi. On espère qu'il pourra marquer beaucoup de buts. Prochain match, rendez-vous à vos agendas le samedi 22 août à 14h sur les antennes de beIN Sport. Gros morceau pour le RAF qui se déplace sur la pelouse mythique de la Beaujoire. On aura un visage notamment familier, Kylian Corridor, à l'attaque des Canaries, un ancien Rutellois qui a fait les beaux jours de Rodez il y a quelques saisons. Rodez doit aller chercher un bon résultat à l'extérieur pour lancer enfin pleinement sa saison. Mon pronostic 1-1. C'était Robin pour 100% foot sur Radio Temps Rodez, la seule radio qui donne la parole aux supporters du RAF. N'hésitez pas à en parler autour de vous.
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0: Aujourd'hui, j'ai avec moi au micro Bertrand, trésorier de l'association Satori, qui va nous parler de la soirée Dub Bouy Sound qui aura lieu le 22 août prochain. Salut Bertrand.
1: Bonjour à tous et à toutes.
0: Alors pour commencer, est-ce que tu peux nous parler de ton association Satori? Qu'est-ce que c'est?
1: Satori, c'est une association qui est née avec 10 amis, une dizaine d'amis passionnés par la musique et leur territoire d'origine, l'Aveyron. Et à l'origine, c'était un support pour pouvoir créer Basaltique. Basaltique qui est le premier événement de l'association et qui est un festival de dub sur l'Aubrac qui a été un grand succès, on peut le dire, puisqu'elle a réuni 600 personnes à la cascade du Déroc à Nasbinal. Et aujourd'hui, on a voulu faire perdurer l'association en organisant d'autres événements.
0: C'est le début de grandes choses. Du coup, ce vendredi 22 août, vous revenez sur l'Aubrac avec une session dub qui s'appelle Bouy Sound. Tu peux nous en parler?
1: Exactement. Mais là, en fait, c'est un nouveau format qu'on a voulu expérimenter. Donc, un sound system. Un sound system, c'est à la fois le nom des personnes qui jouent du dub, mais c'est aussi surtout la structure qui diffuse le son et surtout qui permet de diffuser des basses.
0: La structure technique, à la fois la console, mais aussi les enceintes, c'est ça?
1: C'est ça, exactement. Donc, c'est quand même un gros outil technique qu'on n'a pas l'habitude de voir et c'est une opportunité de pouvoir l'avoir sur l'Aubrac, justement. Et donc, on revient avec un nouveau format. C'est un sound system avec trois invités qui vont jouer dessus. Donc on est content de pouvoir proposer ça aux habitants, aux habitantes et aux touristes ou toutes les personnes qui veulent bien venir.
0: Toutes les personnes qui aiment faire la fête. Surtout que là, le lieu est vachement beau, non?
1: Complètement. Donc là, on se délocalise au Buron du Burgas. C'est un magnifique buron qui dispose d'une tente, une grande tente nomade. Et donc le sound system sera sous cette tente. Donc ça sera à la fois en extérieur, mais on sera aussi protégé du soleil ou des petites averses s'il y en a. Donc non, c'est un chouette lieu qu'on a pu avoir.
0: Tu veux nous parler un peu de tes invités, vos invités? Il y a des gens qui sont venus d'Avignon, si j'ai bien compris.
1: Complètement. Donc en fait, comme je le disais, le sound system, c'est à la fois la structure technique, mais à la fois un collectif de personnes qui vont amener cette structure technique. Et pour cette session, c'est HFD Records qui nous amène le sound system. Eux aussi, ils vont jouer, parce que c'est des artistes avant tout. Et sur ce sound system, vont jouer successivement UC, qui est une artiste multi-instrumentiste très connue de la scène dub. On a que des artistes très connus de la scène dub pour cette session, de toute façon. Zulu Vibes, qui est producteur, et donc ce sera le deuxième artiste qui va jouer sur le sound system de HFD. Et enfin, on a aussi Floviat, qui est...
0: La sélectresse Floviat, c'est ça?
1: C'est ça. Sélectresse, en fait, dans le milieu du dub, c'est la personne... T'as différentes fonctions, on va dire. Quand il y a un collectif, il y a plusieurs personnes en général. Il y a la sélectresse, la personne à la technique, etc. Mais tu peux aussi jouer sur un sound system préexistant et sélectionner des sons. Parce que c'est tout un travail d'aller chercher, sélectionner et construire un set. C'est tout un travail aussi.
0: J'arrive avec ma culture de vieille personne, mais c'est un peu comme un DJ, quoi. C'est-à-dire qu'il faut avoir la culture de connaître les sons et d'aller les chercher.
1: Complètement, c'est ça. C'est ça, okay. Plus ou moins, ouais.
0: Très bien, mais Sélectresse, c'est très stylé comme nom.
1: Ouais, ça envoie un peu.
0: Ça envoie.
1: C'est ma cousine.
0: Ah, c'est pour ça que
1: donc,
0: ça envoie encore plus.
1: Okay. Et elle jouera sur le sound aussi, le 22 août.
0: Ok, n'hésitez pas, auditeurs, auditrices, à aller écouter ce que font UC, Zulu Vibes et Floviat sur YouTube. Vraiment, c'est très chouette si vous aimez le dub. Et donc, du coup, où est-ce qu'on peut avoir nos places?
1: On vous conseille vivement de réserver en ligne. On n'a pas un site internet, mais on a Hello Asso. Donc, c'est notre page dédiée. C'est sur internet, sur le site internet d'Hello Asso, Satori, la page de Satori sur Hello Asso. À prendre vos préventes en ligne. Donc, on vous conseille vivement de prendre les places en ligne, mais si toutefois vous voulez venir à l'improviste ou que vous êtes de passage, il y aura des places en vente sur place, on vous refusera pas l'accès.
0: S'il en reste, parce que c'est pas sûr qu'il reste des places si vous arrivez au dernier moment. Du coup, c'est pour quel type de public? Là, on est plus sur un public qui aime faire la fête, quoi.
1: Là, on est sur un public qui aime faire la fête. Après, nous, nos événements, ils se veulent intergénérationnels. Dans le sens où on a tout un imaginaire du dub, de la basse musique, etc. Mais c'est en fait fait pour tout le monde, du plus jeune âge. On a des casques à réduction de bruit à disposition sur nos événements. C'est vraiment fait pour tout le monde, dans un environnement agréable. Vous n'êtes pas obligé de venir devant le sound system. Il n'y a pas uniquement de la musique sur nos événements. Il y a un camping pour pouvoir dormir et pas reprendre la route tout de suite. Il y aura restauration et buvette sur place, voilà, avec une large carte de boissons locales.
0: Et du coup, c'est à quel prix pour cette soirée du 22 août?
1: Ben donc le 22 août, on vous attend entre 16h et 2h du matin. Et le tarif est, encore une fois, en cohérence, on essaie avec nos valeurs. C'est un tarif au choix entre 5, 8 ou 12 euros. Voilà, en fonction des moyens de chacun. Donc c'est vraiment accessible à tout le monde, on l'espère.
0: Oui, c'est quand même assez donné pour le type de festival et surtout pour le lieu où vous allez être, qui est excessivement stylé.
1: Ben, s'ils veulent voir le lieu, justement, je vous invite à aller sur nos réseaux sociaux. On a Facebook, Instagram, et sur Instagram notamment, on a posté un réel, une courte vidéo de teasing, de présentation, où vous allez pouvoir voir le lieu et un petit peu ce qu'on fait.
0: L'Instagram et le Facebook de l'association Satori. Donc pour prendre nos places, on cherche Bouy Sound sur Hello Asso, où on se rend directement éventuellement au bureau du Burgas, à 10 minutes environ de l'Aïeul, pour ce 22 août prochain à partir de 16h. Merci Bertrand d'être
1: venu
0: à notre
1: beaucoup
0: micro.
1: Cécile, merci.

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11: Bonsoir Osgur et bonsoir Radio Tendresse.
12: Bonsoir Denis, bonsoir à tous.
11: Attaquer un petit peu illico presto cette deuxième émission du mois de l'année 2026, où on va partir au 19e siècle. Ça fait un moment qu'on n'a pas fait de balade dans ce siècle-là. On vous parle d'une grande autrice, n'est-ce pas ? Donc tu as lu beaucoup les bouquins à l'école.
12: Mais énormément. C'est vraiment une personne qu'on apprend tous les jours à l'école, et malheureusement non. Et c'est une personne qui beaucoup pense que c'est un homme, d'ailleurs.
11: Oui, tout à fait, parce qu'elle s'appelle Georges, pour le coup.
12: Oui, c'est ça. Georges sans S. Et son nom ?
11: Sand avec un S, pour le coup.
12: Donc, avec un S pour commencer, oui. Ouais, pas évidemment. Pour finir.
11: Donc je te laisse prendre la parole et commencer cette 107e émission d'Escape.
12: Cette 107e. Tout d'abord, Georges Sand ne s'appelle en réalité pas du tout ainsi, comme vous l'avez compris, mais plutôt Aurore Dupin. Et même Amandine, Aurore Amantine, Aurore Lupin, Lucille Lupin. Dupin, on recommence. Elle s'appelait même Amantine Aurore Lucille Dupin, de Franqueuil, pour être précis. Née le 1er juillet 1804 à Paris, elle est la fille de Maurice Dupin, officier de l'armée impériale, et de Sophie-Victoire Delaborde, qui a déjà une fille, Caroline, âgée de 5 ans, issue d'une précédente relation. Le couple vit un amour fulgurant, puisqu'ils ne sont rencontrés qu'il y a quelques mois et se sont mariés en juin 1804, soit à peine un mois avant la naissance d'Aurore. Ce mariage s'est fait dans l'intimité absolue, sans la présence des grands-parents, qui sont d'ailleurs furieux de la situation. Mais les choses sont ainsi. Ah, l'amour!
11: À vous. Et Aurore Dupin donc, est bien née, comme on dit. Et laissons ici, en introduction, Franck Ferrand nous présenter l'arbre généalogique de la jeune Aurore. Il fait ça mieux que nous.
13: Elle est, ne l'oublions pas, d'abord une arrière-petite-fille et une petite-fille. L'arrière-petite-fille de Louise Dupin, qu'on a souvent tendance à oublier, qui a été une figure majeure. Ça pourrait d'ailleurs nous donner une idée d'un grand leader sur Louise Dupin. Femme féministe inouïe du XVIIIe siècle, qui a été au cœur même du règne de Louis XV, une des premières à faire valoir l'identité féminine. C'est quand même pas rien de descendre directement de ce personnage. Et puis, bien sûr, on sait que la grand-mère d'Aurore, qui a tellement compté dans sa vie, était elle-même la fille naturelle du maréchal de Saxe. Ce qui faisait d'ailleurs à la 1, 2, 3, 4e génération, ce qui faisait d'Aurore la descendante du roi Auguste II. C'est quand même pas rien. Bon, elle le disait elle-même, elle était la cousine, en tout cas, elle était une proche parente des rois Louis XVIII et Charles X. Bon, c'est inouï quand même, par Marie-Joseph de Saxe, qui était leur mère à ces deux rois. Bon, ça c'est le côté paternel, grande aristocratie, même si c'est un peu par l'escalier de service, hein, puisque c'est un enfant naturel dont nous parlons. Bon, de l'autre côté, du côté de la mère, alors au contraire, on va puiser les racines dans un peuple populaire, si je puis dire. Il y a quelque chose de très modeste dans ses origines, c'est une mésalliance, hein, disons les choses.
14: C'est l'union de deux mondes.
13: L'union de deux mondes, et ça... Cette union de deux mondes, c'est également l'union des deux grandes facettes du personnage d'aujourd'hui.
11: Donc, Georges Sand, le père d'Aurore, Maurice, est mobilisé dans les différentes guerres napoléoniennes. Alors que sa femme Sophie est enceinte de 7 mois, elle décide de rejoindre Maurice à Madrid avec Aurore. Donc Napoléon a commencé la conquête de l'Espagne en 1807. Dans la capitale espagnole, Sophie donne naissance à Auguste, né aveugle. Alors que la situation est désastreuse, il décide...
12: Militaire, la situation militaire.
11: Mais militaire, oui, de Napoléon.
12: Mais, malheureusement, ça sera aussi désastreux pour la famille.
11: Pour la famille, pardon, mais... Effectivement, la guerre d'Espagne de Napoléon n'est pas le plus grand succès qu'il a eu. C'est un peu le début de la fin. Mais ceci est une autre histoire. Lors du voyage, le nouveau-né Auguste et Aurore contractent la fièvre et la gale. Bon, joli voyage. Le voyage est lent, pénible, dans une atmosphère d'été suffocante. La famille n'est plus que jamais affaiblie malgré le retour chez la mère de Maurice, au château de Nohant, dans le Berry. La fragilisée par les infections et le voyage, le jeune Auguste meurt au château à l'âge à peine de 3 mois.
12: Le pauvre. Ouais, c'est horrible. Et malheureusement, un drame ne vient pas seul, puisque seulement 8 jours plus tard, Maurice, donc le père de Aurore, se tue accidentellement lors d'une chute de cheval. C'est un véritable double drame pour la famille. George Sand écrira plus tard qu'elle n'oubliera jamais le visage de sa mère, alors que la famille est en plein deuil. Des tensions éclatent entre les deux branches familiales qui se disputent l'éducation de la jeune Aurore qui n'a à peine que 4 ans.
11: Oui, car bien que par l'escalier de service, comme disait Franck Ferrand, voilà, on est sur une famille d'aristocrates, donc évidemment, qui va pallier à l'éducation de la jeune fille. Et donc Sophie souhaite au fond d'elle vivre auprès de ses deux filles, Aurore et une autre fille, Caroline Delaborde, née un an avant Aurore, donc son aînée.
12: 5 ans, c'est moi qui me suis trompé. Puisque on a commencé.
11: Oui, c'est la fille d'une autre famille.
12: Exactement. Oui.
11: Donc la demi-sœur aînée d'Aurore, donc de George Sand. Modeste, Sophie, donc la mère, elle ne sait pas si elle peut subvenir pleinement à l'éducation de ses deux filles.
12: Un marché est finalement trouvé. Aurore est confiée à la tutelle de sa grand-mère paternelle et élevée au château de Nohant, Marie-Aurore de Saxe, moyennant une transaction financière et une rente annuelle. Sa mère est autorisée à venir les étés à Nohant pour y passer les jours auprès de sa fille. Pour autant, la demi-sœur d'Aurore, Caroline, n'est pas la bienvenue sur les lieux. Enfin, sa grand-mère, Marie-Aurore, profitera des jours d'hiver rudes pour les passer à Paris dans un logement et se retrouver au final la mère de Sophie qui habite pas très très loin et permettre ainsi à Aurore de passer du temps avec sa maman aussi les hivers.
11: Voilà, parce que la mère était, comme vous l'avez entendu, roturière. Aurore donc se plaît à Nohant auprès de sa grand-mère et pour l'illustrer, écoutons un extrait de Au cœur de l'histoire de ce cher Stéphane Bern.
14: Marie-Aurore de Saxe s'entend bien avec sa petite fille. Elle la traite parfois comme un garçon tant le souvenir de son fils est présent, comme en témoigne George Sand. « Ma voix, mes traits, mes manières, mes goûts, tout en moi lui rappelait son fils enfant, à tel point qu'elle se faisait quelquefois, en me regardant jouer, une sorte d'illusion et que souvent elle m'appelait Maurice et disait « mon fils » en parlant de moi. » Ce Maurice annonce déjà Georges et Aurore développe très jeune un goût pour le travestissement. Afin d'apprendre comment assurer la gestion du domaine, la jeune fille rend visite aux paysans et discute des moissons, habillée en garçon, une habitude qui lui restera plus tard. Il faut dire que le costume masculin est beaucoup plus pratique pour parcourir les champs, ce qu'ont déjà compris les paysannes depuis longtemps. Mais Aurore, elle, est une aristocrate et une aristocrate en pantalon. C'est moins commun. Si son pantalon n'est pas toujours propre, son éducation est, elle, parfaitement soignée.
12: Et à Nohant, Aurore reçoit l'éducation du précepteur et homme de confiance, Jean-Louis François Deschartres, qui lui donne la même éducation que celle avait reçue, que celle qu'avait reçue son père. À ses côtés, elle étudie l'histoire, la philosophie, les mathématiques ou encore le latin, le tout dans un environnement calme et apaisant qu'est la campagne. Elle étudie également bon nombre d'œuvres littéraires comme l'Iliade, le Roland Furieux de l'Aristote, ou encore la Jérusalem délivrée de Tasse.
11: Précis. Mais peu à peu, la jeune Aurore devient peu assidue, voire rebelle, une phase que nous appelons aujourd'hui l'adolescence, évidemment. Afin de remédier à ça, sa grand-mère Marie-Aurore n'a pas d'autre idée que de la mettre en pension au couvent des Augustines anglaises à Paris, entre 1818 et 1820. Donc elle a entre 14 et 16 ans, voilà, au couvent.
12: Ouais. Mais malheureusement, durant cette période, elle est prise d'une crise mystique. Alors ça, c'est pas malheureusement, mais quoique. Vis-à-vis de sa grand-mère, enfin si. Alors une crise mystique, c'est quoi? C'est un état psychologique et spirituel d'une très grande intensité au cours duquel elle ressent une connexion soudaine, bouleversante et absolue avec la religion, le divin. Elle est alors à deux doigts de prononcer ses vœux pour devenir religieuse. Elle décrit un sentiment, je cite, de ravissement, tout à coup comme une passion qui s'allume dans une âme ignorante de ses propres forces. Voilà ce qu'elle dit. Les choses vont trop loin pour sa grand-mère, Marie-Aurore, grande amatrice des idées des Lumières, des philosophes comme Rousseau, moins adepte de la théologie. Hein. Et elle retire ainsi de la pension Aurore, qui est de retour à Nohain.
11: Voilà, elle a vu la grâce, mais il ne fallait pas qu'elle la voie trop longtemps, pour le coup. Et de retour à Nohain, donc dans le Berry, Marie-Aurore, la grand-mère, reprend les choses en main et lui passe une bonne partie de son temps à partager les écrits des philosophes des Lumières. Outre Rousseau, Aurore découvre avec sa grand-mère les textes de Chateaubriand, de Montesquieu. J'imagine que si elle a lu La religieuse de Diderot aussi, ça l'a vaccinée contre le couvent. En plus de la culture littéraire inculquée par son précepteur, M. Deschartres, la jeune Aurore complète ainsi ses savoirs auprès de sa grand-mère, lui donnant toutes les clés nécessaires pour mieux comprendre le monde qui l'entoure. Et aussi au château de Nohain, donc, Aurore côtoie donc, les grandes académies, la grande culture et en même temps le bas peuple, puisqu'il y a aussi des serfs, des paysans tout autour du château, qui cultivent les terres du château. Donc c'est cette vision-là entre la grande société et le bas-peuple qui va guider toute la vie d'Aurore.
12: Nous sommes en janvier 1821. Avec l'âge, la santé déclinant peu à peu, la grand-mère Marie-Aurore n'a dorénavant qu'une idée en tête, celle de trouver un mari pour sa petite fille et d'en faire son unique héritière, tant pour ses biens, ses terres ou pour le château de Nohain. On voit qu'elle aimait beaucoup sa petite fille, elle s'y tenait. Elle identifia alors un des cousins d'Aurore avec qui il pourrait faire union. Auguste Vallée de Villeneuve a alors 42 ans, alors qu'Aurore n'a que 16 ans. Voilà. Et quelques mois plus tard, Marie-Aurore de Saxe s'éteint en décembre 1821 à la suite d'une attaque d'apoplexie. C'est un choc pour toute la famille, dont sa petite fille, qui a tissé une relation également avec sa grand-mère et une relation particulière.
11: À la lecture du testament, donc la mère d'Aurore, Sophie Victoire, découvre que sa fille est désignée comme l'unique légataire des biens de Marie-Aurore. Mais étant donné que Aurore est encore mineure, puisqu'elle a 16 ans, c'est au grand frère d'Auguste Vallée de Villeneuve de devenir le tuteur d'Aurore en attendant la majorité d'Aurore Dupin. Ça, c'en est trop pour Sophie, la mère, qui n'en peut plus d'être mise à l'écart par la famille de Saxe, d'être considérée comme une personne du bas-peuple et qui ne peut pas, même pas approcher trop longtemps sa propre fille, imaginez. Elle exige qu'Aurore, sa fille, vienne à Paris, avec elle, à Paris. La rupture est donc prononcée entre les deux familles. La mère et la fille rentrent dans la capitale, font leurs valises et rentrent à Paris en janvier 1822.
12: Nous voici donc début d'année 1822. Aurore a 17 ans et débarque dans la capitale avec sa mère, Sophie Victoire. Sur le papier, c'est l'occasion rêvée de renouer avec cette figure maternelle qui lui a tant manqué et dont elle a été tenue éloignée. Mais la réalité va s'avérer bien différente et la chute va être rude. Aurore passe du vaste domaine de Nohain, de ses bibliothèques remplies de grands philosophes et de la douceur de sa grand-mère, à un appartement parisien modeste, étriqué, qu'elle doit partager avec sa demi-sœur Caroline.
11: Et de plus, elle ne peut que constater le tempérament tyrannique, instable et de sa mère. Le quotidien devient lourd, l'ambiance est irrespirable, les scènes de ménage sont quotidiennes, voire même violentes. Elle confisque les livres de sa fille, elle la prive de toute liberté, de toute sortie. C'est un véritable choc pour Aurore Dupin, qui est bien loin de la vie aristocratique et de la liberté qu'elle pouvait partager alors au château de Nohain. Donc, point de bascule dans la vie d'Aurore, mais avant ça, une petite musique sur Radio Temps Rodez pour faire une petite pause. Mickey, switch, donc changement.
12: Exactement, et peut-être une relation à sa mère dans la chanson. Bah, écoutez ça, on revient dans quelques minutes.

0: C'était Mickey Switch Switch sur Radio Temps Rodez, une chanson issue de l'album Industry Plant de la révélation 2025-2024. Même elle commence à être un peu connue, n'est-ce pas, Denis ? D'ailleurs, tu as rajouté la chanson dans la playlist d'Escapade, c'est ça ?
1: Voilà, retrouvée sur Deezer, toutes les chansons qu'on a passées dans les 107 émissions d'Escapade depuis 11 ans. Voilà, donc un voyage éclectique, mais on ne va pas s'éloigner trop, puisqu'on va continuer la vie de George Sand.
0: Oui, encore Aurore à cet âge-là. Et comme l'a illustré la musique, hein, la relation mère-fille est compliquée. Et donc, débordée par la situation, Sophie Victoire confie sa fille à James et Angèle Retiers du Plessis. C'est des amis, voilà. C'est plutôt des amis de son mari défunt Maurice, donc plutôt dans la partie bourgeoisie. Pour Aurore, c'est une véritable bulle d'oxygène. Elle fait tout pour y rester un maximum de temps. L'ambiance y est excellente au sein de cette famille, composée de 5 filles, qui vit au sein du château du Plessis-Picard. Parmi les connaissances de la famille, Retiers du Plessis, Aurore fait la connaissance de François-Casimir Dudevant.
1: Et donc ce Casimir est un sous-lieutenant, un peu brut, un peu bourru, certes, mais il s'intéresse beaucoup à la situation de la jeune Aurore. Elle le trouve gentil, rassurant, les deux se rapprochent, et pour Casimir, c'est le coup de foudre. Écoutons ce fameux Stéphane Bern, décidément, on ne s'en lave pas.
2: Il charme Aurore par sa sincérité, son pragmatisme, en la qualifiant de « ni belle, ni jolie ». C'est vrai que la jeune fille a un nez, un pif même, dont elle s'amuse elle-même et que les caricaturistes prendront un malin plaisir à exagérer. On salue néanmoins ses extraordinaires grands yeux noirs, sauf Casimir qui lui admire plutôt son air bon et raisonnable. Ni lui ni Aurore ne sont passionnément amoureux, mais ils sont séduits par l'idée d'une union amicale. Comme ils sont de même fortune, Aurore en conclut qu'il n'est pas un chasseur de dot, ce qui la rassure.
1: Le mariage du compromis, quoi. Puis raconté par Stéphane Bern, ça n'a pas du tout envie de croire à l'amour.
0: Mais quand même, Casimir demande un mariage Aurore.
1: Oui, au final, voilà, ils vont se marier. Et qui est prononcé le 17 septembre, 1822. Aurore Dupin devient la baronne du Devant. Elle quitte alors définitivement le giron de sa mère, Sophie, et s'installe donc avec Casimir, son mari, dans un lieu qu'elle affectionne, puisque c'est le château familial à Nohant dans le Berry.
0: Ce qui est important et ce qu'il faut souligner, c'est qu'en plus de l'affection qu'elle porte, Aurore, pour son mari, c'est aussi surtout une occasion pour la jeune femme de s'émanciper de sa mère. Par contre, Aurore n'a pas vu venir le fait que d'être mariée à un jeune sous-lieutenant, à une époque où la place effacée de la femme n'est certainement pas remise en question dans la société, elle a des conséquences à cette place et cette condition sur sa liberté de faire et de penser.
1: Oui, effectivement. Et tout commence pourtant bien à Nohant, puisque le premier fils d'Aurore, Maurice, est né en hommage à son père.
0: Le prénom,
1: oui, prénom Maurice. Mais très vite, la routine s'installe entre le couple et les divergences sont alors mises en valeur entre ce couple que tout sépare au final, comme l'a bien raconté Stéphane Bern. D'un côté, il y a Casimir, un homme de la terre, rustique, pris de passion pour la chasse, les chiens, les chevaux, le vin... militaire de carrière, le beau portrait. Et de l'autre, Aurore Dupin, intellectuelle, nourrie aux idéaux romantiques, à la musique, à la poésie, à la philosophie. Voilà, de le yin et le yang. Quoi.
0: Pendant, le noir. Ouais, c'est ça, et pendant que son mari part à la chasse, Aurore tue son ennui en s'évadant de son quotidien. Elle monte à cheval pendant des heures, s'entoure d'amis cultivés et s'autorise des liaisons interdites. C'est ainsi qu'en 1828, elle donne naissance à une fille, Solange, dont la paternité est clairement remise en question, son père étant probablement Stéphane Achasson de Grand-Sagne, un des amants d'Aurore. Elle entretient également une relation avec un certain Jules Sandeau, étudiant en droit qui fréquente le milieu littéraire parisien. De l'autre côté, Casimir sombre peu à peu dans l'alcoolisme et entretient des relations, lui aussi, avec ses servantes. Plus que jamais, le mariage de façade commence à poser problème, le couple faisant même chambre à part.
1: Super, quoi. Il y a quand même pas mal de noir à l'ange dans cette histoire, il faut suivre. Et à la fin de l'année 1830, du coup, au début du règne de Louis-Philippe, cherchant dans le bureau de son mari, Aurore tombe par hasard sur un paquet scellé avec la mention « ne l'ouvrir qu'à ma mort ». Que fait-elle ? Évidemment, elle l'ouvre avant la mort. Et voilà. Et c'est ce paquet, donc le testament de son mari Casimir. Elle lit alors avec stupeur que le document est rempli de reproches et de critiques envers sa femme. Voilà. Impeccable. Ça en est trop pour Aurore qui le confronte. Et elle lui propose alors de s'installer à moitié de son temps à Paris, en toute liberté, le tout avec une pension financière payée par son mari en personne.
3: Et pourquoi ?
1: Parce qu'elle était prévue dans le contrat de mariage. La voilà. Impeccable. Et elle propose aussi de revenir la moitié du temps à Nohant pour y passer son temps auprès de ses enfants, qui d'ailleurs ne tarderont pas à la rejoindre à Paris. Et si pendant qu'elle a Nohant, lui, il a la chasse, c'est pas plus mal non plus. Et le marché est conclu, puisque c'était marqué dans le contrat de mariage. Et donc, l'Aurore reprend ses valises, après remonte à Paris, en janvier 1831, pardon, à l'âge de 27 ans. Décidément, une vie bien tourmentée pour un jeune âge.
0: Et c'est que le début, hein. Et à Paris, Aurore retrouve le jeune étudiant et écrivain Jules Sandeau, dont elle est tombée amoureuse. Les deux passent beaucoup de temps ensemble, partagent une vie de bohème, rythmée par les sorties au théâtre, au musée, à flâner dans les bibliothèques. Et pour gagner leur vie, les deux protagonistes se mettent à écrire ensemble des articles, puis un roman nommé « Rose et Blanche », le couple signant le pseudonyme commun J. Sand. Le livre connaît un certain succès qui pousse l'éditeur à commander un nouveau livre et auprès des auteurs. Voilà.
1: Aurore est prise de passion pour l'écriture. Ça y est, le déclic est là. Elle souhaite enchaîner les œuvres, contrairement à Jules Sandeau qui, lui, n'arrive pas à suivre la cadence, pour le coup. Durant plusieurs nuits, elle écrit alors toute seule un nouveau livre nommé Indiana. Roman qui dénonce l'oppression des femmes dans le mariage, un sujet personnel visiblement.
0: Et elle souhaite le signer également sous du nom J. Sand, mais Jules Sandeau souhaite, par modestie, qu'un autre pseudo soit utilisé, étant donné qu'il n'a pas du tout coécrit ce livre avec Aurore. Elle garde le nom de Sand afin de faire plaisir à l'éditeur, hein, puisque le premier bouquin avait marché, il fallait garder un point commun, donc Sand est gardée. Elle choisit le prénom de Georges sans S afin de semer le doute sur l'androgynie du prénom. Et en plus, étymologiquement parlant, Georges signifie celui qui travaille la terre. Tous les Georges de France le savent.
1: Effectivement.
0: Et terme qui correspond, selon Aurore, au caractère des Berrichons, dont Jules et ses proches et ses amis sont originaires. C'est également pour cette raison un prénom courant dans le Berry. Hein, voilà. Donc si on rencontre Georges, demandez-lui, est-ce qu'il n'a pas des origines avec le Berry ?
1: Berrichon. D'accord, bon, ça va.
0: Et le roman est un succès foudroyant. C'est ainsi que la baronne du devant laisse définitivement place à Georges Sand.
1: Et Georges sans cesse. Petit extrait court de l'émission « Quelle histoire ?» de TV5 Monde.
4: Les premiers articles de presse louent la fermeté de sa plume, pensant qu'un homme se cache derrière. Quelle surprise quand on découvre qu'il n'en est rien. À l'époque, on n'accepte pas bien qu'une femme ait du talent dans un domaine jusque-là essentiellement masculin. Un journaliste conseille même à l'auteur de faire des enfants, non des livres.
0: Ouais. C'est sympa. Voilà. Hein. Belle époque, hein ?
1: Belle époque.
0: Bon, nous sommes au début des années 1830. Indiana est un triomphe et Georges Sand devient la coqueluche du tout Paris littéraire. Mais elle se heurte à la condition de la femme, qui à l'époque n'a pas le droit de se prononcer seule, de se promener seule, presque se prononcer seule aussi, c'est vrai, sans parler des lieux qui leur sont interdits d'accès. Afin de contourner la problématique, elle demande à son tailleur de confectionner une sorte de long manteau masculin. Elle enfile des pantalons, des grosses bottes, se coupe les cheveux, et il sort ainsi un cigare ou une pipe à la bouche.
1: Effectivement, c'est un peu de la provoque, mais c'est volontaire. Mais c'est vrai que le cigare de Georges Sand est un peu mythique dans notre histoire. C'est ainsi que donc Georges Sand vit pleinement sa vie seule, libre, ça y est, parisienne, comme elle le désire. Ça n'est pas du goût de tout le monde, bien entendu, mais l'androgynie assumée intrigue, fascine et forge la marque Georges Sand. Par ses écrits, son apparence, elle marque les esprits et se distingue peu à peu.
0: Fréquentant le haut cercle culturel parisien, Georges fait une rencontre qui va bouleverser sa vie. En juin 1833, lors d'un dîner organisé par la Revue des Deux Mondes, revue littéraire tout jeunement née, elle est placée juste à côté d'un jeune prodige de la poésie romantique, un certain Alfred de Musset. Il est plus jeune qu'elle, il en a 22 alors qu'elle en a 28 justement. C'est un dandy brillant, mais il a la réputation d'un fêtard porté sur la bouteille, voire même d'un dépressif. Peut-être que le tout est lié.
1: Effectivement.
0: Tous les opposent sur le papier, encore une fois. Pourtant, c'est un véritable coup de foudre physique et intellectuel.
1: Et ils partent soudainement vivre leur amour en Italie, en décembre 1833, à Venise. Mais les choses ne se passent pas comme prévu. À leur arrivée, Georges tombe gravement malade de dysenterie, une maladie infectieuse provoquant de graves problèmes gastriques. Alors qu'elle est clouée au lit, voilà qu'Alfred de Musset, lui, peinard, ne peut pas s'empêcher de courir derrière les jupons. Et de passer ses soirées de taverne en taverne, de bordel en chambre close, pendant que madame est clouée au lit. Et puis c'est au tour d'Alfred de Musset de tomber gravement malade, une crise de délirium très mince, mêlée à la typhoïde. Nouvel extrait de Quelle histoire qui illustre les vacances à Venise.
4: George Sand reste à son chevet, en compagnie du médecin, et tombe amoureuse de ce dernier. Quand Musset guérit, mais le cœur déchiré, rentre à Paris, son amante reste dans les bras du bel Italien. Ils se réconcilieront avant de se séparer quelques années plus tard.
0: Voilà, et à noter que George Sand et Alfred de Musset se sont échangés des lettres enflammées dont certaines sont considérées comme de véritables chefs-d'œuvre littéraires. Voici la lecture de l'une d'entre elles.
5: Venise, 12 mai 1834. Non, mon enfant chéri. Ces trois lettres ne sont pas le dernier serment de main de l'amante qui te quitte. C'est l'embrassement du frère qui te reste. Ce sentiment-là est trop beau, trop pur et trop doux pour que j'éprouve jamais le besoin d'en finir avec lui. Que mon souvenir n'empoisonne aucune des jouissances de ta vie. Mais ne laisse pas ces jouissances détruire et mépriser mon souvenir. Sois heureux. Sois aimé. Comment ne serais-tu pas? Mais garde-moi dans un petit coin secret de ton cœur et descends-y dans tes jours de tristesse pour y trouver une consolation ou un encouragement.
1: Osgur, toi qui es très fort en blind test, aurais-tu reconnu la narratrice de cette lettre à Alfred de Musset?
0: Je suis vraiment estomaqué. C'est Céline. C'est Céline.
1: Céline.
0: Mais oui. C'est Céline Dion qui, c'est... donc, comment tu as trouvé ça?
1: Eh ben, c'est le prologue de la chanson de Céline Dion. Donc, juste après les derniers mots que vous avez entendus, Céline ouvre sa voix dans la chanson qui s'appelle Lettre de George Sand à Alfred de Musset. Donc, voilà, elle lit une lettre pour commencer. Et après, il y a 3 minutes de pur bonheur de Céline Dion. Chanson que vous retrouvez sur l'album d'elle, sorti en 2007. Voilà.
0: Wow.
1: Petit clin d'œil à Céline Dion et merci pour ce brillant extrait.
0: Ah oui, c'était bien raconté. Et par cette relation courte, intense, Alfred de Musset y puisera l'inspiration de son célèbre roman « La confession d'un enfant du siècle » où les traits de Georges sont idéalisés. Et quant à George Sand, elle racontera sa version de l'histoire, on va dire, quelques années plus tard à travers le roman « Elle et lui ».
1: Version contre version et deux qui ont accouché de deux grands romans à défaut d'une longue et belle histoire d'amour. Mais voilà, la grande histoire d'amour de George Sand, vous la connaissez sans doute, c'est avec le pianiste polonais, Frédéric Chopin, qu'elle rencontre à Paris en 1836. Sais-tu pourquoi Chopin est polonais avec un nom français?
0: Non.
1: parce que c'est le fils de Français qui ont suivi, qui sont installés en Pologne quand Napoléon a conquis la Pologne. Du coup, ils sont restés sur place. Et donc... Frédéric Chopin s'appelle Chopin. Très polonais comme nom de famille.
0: Dès qu'il y a un truc sur Napoléon, ça, tu connais. Hein.
1: Ah ben là, c'est normal. Et donc, voilà. Donc, Chopin, lui, est bien polonais. Et les deux personnages, Georges... Mais c'est pour ça que Chopin parlait français aussi, parce que ses parents étaient français. Donc, les deux personnages, Georges Sand et Frédéric Chopin, sont un petit peu antagonistes. Lui, qui aime Paris, la vie bouillonnante des salons. Elle, plutôt calme, et qui préfère la plus la quiétude de sa maison à Nohant, de son château, pardon. Dans le journal intime de chacun des personnages, le récit de leur première rencontre est très négatif l'un envers l'autre. Ça part vraiment du pied gauche. Mais malgré ce départ raté, les deux vont vivre une histoire d'amour passionnée et passionnante, et même mythique, pendant plus de 10 années.
0: Écoutons cette déclaration enflammée pour Frédéric dans une lettre que George Sand a écrite le 28 avril à la comtesse Mariano, donc au cœur de l'idylle, lettre lue ici par Julie Depardieu sur France Musique.
6: Chopin est un ange. Sa bonté, sa tendresse et sa patience m'inquiètent quelquefois. Je m'imagine que c'est une organisation trop fine, trop exquise et trop parfaite pour vivre longtemps de notre grosse et lourde vie terrestre. Il a fait à Majorque, étant malade à mourir, de la musique qui sentait le paradis à plein nez. Mais je suis tellement habituée à le voir dans le ciel qu'il ne me semble pas que sa vie ou sa mort prouve quelque chose pour lui. Il ne sait pas bien lui-même dans quelle planète il existe. Il ne se rend aucun compte de la vie comme nous la concevons et comme nous la sentons.
0: Quelle poésie! C'est magnifique. Sur du Chopin, j'imagine, derrière.
1: J'ai une bonne question de demander en France Musique.
0: Chopin et Georges, enfin, j'espère quand même, sinon ça n'a pas de sens. On a mis du Mozart.
1: Après, ça pourrait être du Liszt, il y a une histoire avec Liszt aussi. Donc, ça pourrait.
0: En tout cas, Chopin et Georges Sand passent 10 longs étés d'amour à Nohant. D'humeur capricieuse et de santé fragile, Chopin mène la vie dure à Georges Sand qui, elle aussi, avec son fort caractère, ne se laisse pas faire. À noter que l'état dépressif de Frédéric Chopin, maladie que l'on identifierait, pas à l'époque, n'a pas facilité la stabilité de ce couple.
1: Et en fait, pour entrer un peu dans le détail, voilà, George Sand aimait beaucoup avoir des amants, souvent plus jeunes, de contenance physique, on va dire, plutôt faible, qu'elle pouvait aussi materner, contrôler. Voilà, beaucoup de ses amants ont ces caractéristiques-là. Bon, on l'a vu avec Musset, maintenant Chopin. Voilà, c'est une caractéristique de nombreux des amants de George Sand, une santé fragile qu'elle pouvait materner, accompagner, et du coup elle avait un peu le dessus sur ses amants. Et écoutons désormais comment George Sand revient elle-même sur cet épisode de sa vie, sur son amour donc avec Frédéric Chopin, comment elle le décrit bien des années après leur histoire d'amour. Voici un extrait de son autobiographie, Histoire de ma vie, roman, et l'extrait est lu ici par Emmanuel Riva sur France Culture.
7: Le pauvre grand artiste était un malade détestable. Ce que j'avais redouté, pas assez malheureusement, arriva. Il se démoralisa d'une manière complète. Supportant la souffrance avec assez de courage, il ne pouvait vaincre l'inquiétude de son imagination. Le cloître était pour lui plein de terreurs et de fantômes, même quand il se portait bien. Il ne le disait pas et il me fallut le deviner. Au retour de mes explorations nocturnes dans les ruines avec mes enfants, je le trouvais à 10 heures du soir, pâle devant son piano, les yeux hagards et les cheveux comme dressés sur la tête. Il lui fallait quelques instants pour nous reconnaître. Il faisait ensuite un effort pour rire et il nous jouait des choses sublimes qu'il venait de composer, ou pour mieux dire, des idées terribles ou déchirantes qui venaient de s'emparer de lui comme à son insu, dans cette heure de solitude, de tristesse et d'effroi. Il en était ainsi de son caractère en toute chose. Sensible un instant aux douceurs de l'affection et aux sourires de la destinée, il était froissé des jours, des semaines entières par la maladresse d'un indifférent ou par les menues contrariétés de la vie réelle. Et, chose étrange, une véritable douleur ne le brisait pas autant qu'une petite. Il semblait qu'il n'eût pas la force de la comprendre d'abord et de la ressentir ensuite. La profondeur de ses émotions n'était donc nullement en rapport avec leur cause. Quant à sa déplorable santé, il l'acceptait héroïquement dans les dangers réels, et il s'en tourmentait misérablement dans les altérations insignifiantes. Ceci est l'histoire et le destin de tous les êtres en qui le système nerveux est développé avec excès.
0: Et au fur et à mesure des années, Chopin se retrouve un peu au milieu des balles qui sifflent entre Aurore Dupin et sa fille Solange, qui est en conflit permanent avec sa mère. Lorsque Solange décide de rompre les liens avec sa mère, Chopin prend fait et cause pour la fille, et c'est dans la tragique que se termine ce couple mythique de l'histoire de l'art. Tragique, tant et si bien que lorsque Chopin est sur le point de mourir de la tuberculose à 39 ans dans son appartement Place Vendôme, la sœur de Chopin fait chercher George Sand, qui ne daigne pas de venir lui dire adieu.
1: Voilà, vraiment tragique jusqu'au bout. Cependant, nombre des plus belles sonates de Chopin sont composées à la Maison Berrichonne d'Aurore en Nohain, telles que la polonaise héroïque, que vous connaissez sûrement, dont nous allons vous faire écouter un extrait, puisque le morceau dure entre 7 et 8 minutes selon les interprétations.

0: C'était un extrait, la première moitié de la Polonaise héroïque, interprétée ici par la compatriote de Frédéric Chopin, Diana Jaroska.
1: On le laisse un peu en tapis, comme on dit.
0: Voilà, tapisson.
1: Et après le succès foudroyant d'Indiana en 1832, George Sand ne s'arrête plus et devient l'une des écrivaines les plus prolifiques de son siècle, avec plus de 70 romans publiés. Ses œuvres évoluent au fil de l'eau de ses expériences, tant sur le plan sentimental que politique.
0: Elle a démonté Balzac, qui pourtant écrivait beaucoup. C'est ainsi qu'elle continue de publier des romans autour de la condition féminine, le mariage et les passions destructrices, comme avec Leila, publié en 1833, qui évoque sans pudeur la question du désir féminin et de l'insatisfaction charnelle et spirituelle. Un livre d'une modernité absolue pour l'époque, donc il y a 200 ans, et qui assoit une fois de plus George Sand comme l'écrivaine incontournable du 19e siècle.
1: George Sand est également connu pour ses œuvres étudiées de nos jours à l'école, comme on l'a mentionné en début d'émission. Voilà. Des œuvres dont l'atmosphère champêtre correspond à l'état d'esprit de Sand au milieu des années 1840, qui retourne alors dans sa campagne de son enfance. Elle invente alors le terme de « roman rustique », comme elle le dit, et publie les chefs-d'œuvre que sont « La mare au diable », une histoire d'amour simple et poétique entre un laboureur veuf et une jeune paysanne. Il y a aussi « François le champi », ou encore... Ouais,
0: c'est mieux que François prend des champis.
1: Il y a encore « La petite fadette ». Sand idéalise ainsi le monde paysan du Berry qu'elle connaît très bien, et retranscrit une atmosphère, un phrasé, sans tomber non plus dans la niaiserie de cette atmosphère qui pourrait être caricaturée.
0: Et donc, dans de nombreux romans, George Sand met en scène des personnages féminins comme personnages principaux de ses romans. Ces personnages, donc, qui, dans le récit, se placent souvent au même niveau que leur mari. Et explication complémentaire donnée par Martin Reid, professeur de littérature, dans la compagnie des auteurs, George Sand, romancière au masculin, du 13 juin 2016.
2: La chose la plus intéressante de ce point de vue, c'est sa capacité à, non seulement, elle a ce que Flaubert appelle le génie narratif, c'est-à-dire qu'elle sait planter très vite le décor, et puis ça y est, l'histoire commence, et le lecteur est accroché. Ou en tout cas, le lecteur de l'époque, puisqu'aujourd'hui, peut-être, nos modalités de lecture ont été un peu modifiées. Mais elle a cette capacité de construire des personnages féminins, en particulier, très autonomes. Et une des choses sans doute les plus remarquables, c'est que même dans des romans qui sont, je pense, familiers du grand public et qui ont longtemps paru des romans pour enfants, en réalité, comme La Petite Fadette, par exemple, elle construit des personnages de jeunes filles, ou parfois même déjà de petites filles, qui savent exactement ce qu'elles veulent et qui surtout vont souhaiter être l'égale des hommes qu'elles vont finir par épouser. Alors on a presque toujours chez George Sand des romans du mariage, en quelque sorte. Bien sûr, les amoureux vont se marier à la fin, mais l'originalité, c'est de montrer comment l'homme comme la femme arrive à égalité dans ce mariage. Il y en a qui sont instruits, ils instruisent les autres. Il y a des petites filles très savantes, elles vont faire l'éducation de celui qu'elles vont finir par épouser, etc. Financièrement, elles feront en sorte d'être à égalité.
1: Et enfin, elle publie également des œuvres intimes et autobiographiques comme « Histoire de ma vie ».
0: Tout simplement.
1: Voilà, on sait que c'est autobiographique. Écrite entre 1854 et 1855, elle y raconte son enfance, son rapport à ses deux familles, une aristocratie et l'autre partie plus populaire. Elle partage sa vision de voir le monde, sa vision de l'art et également ses opinions politique. Et c'est là où on fait une petite bascule sur sa vision politique et ses engagements.
0: Voilà, ça reste quand même dans l'escapade. Donc s'il n'y a pas un peu de politique là-dedans, c'est un sujet qui ne serait pas traité. Donc Aurore Dupin, donc George Sand, et en plus d'une grande écrivaine, une femme politique. Son engagement politique est apparu au fur et à mesure de ses romans et au fur et à mesure de sa carrière littéraire, notamment à partir de 1830.
1: Et le fait même d'écrire... Et d'écrire sur des thèmes sociaux et sociétaux, et pour une femme de son temps, est un acte politique.
0: Et oui, bon, même au début, elle était obligée de prendre le nom de son amant pour écrire. Oui. Donc c'était pas simple. Le premier déclic est lors de sa rencontre avec l'avocat Michel de Bourges, qui est aussi un berrichon.
1: Bizarrement. Ben oui, ben c'est son milieu. Hein.
0: Et donc, avocat défenseur des activistes républicains. qu'il a défendu lors de son divorce avec son premier mari, le lieutenant Casimir Dudevant. Et donc, avocat dont elle devient rapidement l'amante, une liaison vraiment déterminante. Et Aurore se déguise en garçon pour assister au procès et en faire le récit dans les journaux. Cette liaison ne va pas durer, mais va faire passer un cap dans sa conscience politique.
1: En 1835, elle fait la rencontre de Pierre Leroux, avocat des Canuts de Lyon, qui sont en pleine répression pour leur grève par le gouvernement de Louis-Philippe. Pierre Leroux fait partie des premiers socialistes français. Elle va l'accompagner dans de nombreuses luttes. Ils vont fonder ensemble la Revue indépendante, mais aussi plus concrètement en participant au financement d'un proto-phalanstère que Pierre Leroux va construire dans le Berry. Voilà. Qu'est-ce qu'un proto-phalanstère, Denis ?
0: Ben, phalanstère, je vous renvoie à notre émission pour la centième sur Charles Fourier, qui a conceptualisé le phalanstère, et qui est un gros bâtiment un peu d'inspiration socialiste ou une cité idéale un peu. Et donc un proto-phalanstère, parce que le concept de phalanstère n'existait pas à cette époque-là, mais il y avait un peu l'idée aussi d'une communauté basée sur l'égalité et l'égalitarisme. D'où le néologisme que j'ai créé pour cette émission de proto-phalanstère. George Sand va publier dans cette revue, donc la revue indépendante, pour pas trop vous perdre. George Sand va publier dans la revue indépendante les romans Spiridon, Consuelo, La comtesse de Rudolstadt, Jean Ziska, romans où ressortent les idées politiques de Pierre Leroux, telles que la lutte contre le triple abus de caste, de famille et de propriété, et la prédication de la doctrine du progrès continu et de la vie de l'homme dans l'humanité.
1: George Sand a toujours, selon ses mots, non pas écrit des romans de l'histoire, mais des romans dans l'histoire. Elle a souvent préféré écrire des histoires de petites gens situées dans la grande histoire. C'est le cas d'un de ses plus beaux romans, Nanon, qui se situe dans la campagne berrichonne, pour changer, pendant la Révolution française.
0: Je ne sais pas si tu l'as lu, Osgur, mais c'est un chef-d'œuvre.
1: Ah oui, c'était excellent, oui.
0: Ah, franchement.
1: Moi, j'ai adoré, je n'en lasse pas de le lire.
0: Franchement, il m'a fait penser à 1793 de Victor Hugo, mais en mieux. Mais en mieux.
1: Je dirais pas mieux.
0: Ou au Chouan de Balzac, mais en mieux. Balzac et Victor Hugo, qu'elle a aussi fréquenté dans sa jeunesse romantique. Donc, George Sand, à défaut de prendre la place publique, s'est adonné à donner la voix par ses écrits à ceux qui n'en ont pas, à savoir le petit peuple, notamment les paysans du Berry et les femmes. Pendant les événements de 1848, elle donne la parole aux chroniques de Blaise Bonin, un George Sand paysan breton, qui commente depuis sa situation de paysan berrichon, pardon, pas breton, la situation des événements révolutionnaires pendant la Deuxième République.

0: deux doigts de prendre la voie de la religion en tant que vocation.
1: Elle a eu la grâce, mais...
0: Mais bon, sa grand-mère est revenue la récupérer. Elle a même passé 2 ans dans sa jeunesse, donc dans ce fameux couvent, comme on l'a dit, et la matrice de sa société idéale serait finalement une société qui reviendrait et mettrait en application les idées des premiers chrétiens, une société basée sur la fraternité, la justice et la multiethnicité. Le lien avec la religion catholique est aussi bien parsemé dans nombre de ses romans.
1: Et dernier point sur l'engagement de George Sand. George Sand a mis toujours l'accent sur la place des femmes dans la société et qu'elle a fait comme un combat. Pour l'autrice, donc, la femme et l'homme doivent être à égalité. Chacun a sa bonne place. Elle n'est pas considérée comme une féministe, bien que le concept de même avec le concept de féminisme tel qu'on l'entendait au 19e siècle. Elle s'est intéressée à la place de la femme, prônant cette égalité, mais chacun a sa bonne place, apportant le meilleur qu'il peut selon les caractéristiques de son sexe. Cela passe notamment par l'abolition des structures sociales oppresseuses, telles que le code civil qu'elle dénonce dans son premier roman, Indiana, paru en 1830.
0: Et George Sand s'est battu pour l'éducation des femmes comme le premier pas indispensable pour l'amélioration de leurs conditions dans la société. Elle s'est même défendue sur une accusation à laquelle on l'accusait, du coup, de ne pas avoir défendu le droit de vote des femmes. Elle répondait que si on ne leur apporte pas l'éducation, elles finiront par voter comme leur précepteur ou leur confesseur, donc cela ne changera rien. Pour elle, c'est vraiment une problématique plus globale.
1: Voilà, c'est pour ça qu'on ne la range pas dans les féministes, bien qu'elle avait aussi sa manière de soutenir l'amélioration de la cause des femmes. Dans la société. Donc enfin, George Sand a pris aussi fait et cause lors de quelques événements dont elle a été contemporaine, comme la Révolution de 1848, nouvel extrait de la Compagnie des auteurs.
2: Parce qu'il faut dire que dès que la Révolution éclate, elle est très enthousiaste, elle va directement à Paris voir ses amis du gouvernement, et puis elle dit « qu'est-ce que je peux faire ?» Et là, les membres du gouvernement lui disent « tu n'as qu'à prendre la plume, tu n'as qu'à écrire pour nous », et précisément écrire dans notamment le bulletin de la République. Voici un extrait de ce qu'on pouvait lire sous sa plume. «

0: Les élections, si elles ne font pas triompher la vérité sociale, si elles sont l'expression des intérêts d'une caste, arrachée à la confiante loyauté du peuple, les élections qui devaient être le salut de la République seront sa perte, il n'en faut pas douter. Il n'y aurait alors qu'une voie de salut pour le peuple qui a fait des barricades. Ce serait de manifester une seconde fois sa volonté et d'ajourner les décisions d'une fausse représentation nationale. Ce remède extrême, déplorable, la France voudra-t-elle forcer Paris à y recourir? À Dieu ne plaise.
1: Bravo.
2: C'est du Chopin?
1: Ah oui,
2: pas
1: oui.
2: Trop. Ça ressemble pas trop à Chopin.
1: Non, mais par la suite, elle a aussi beaucoup vilipendé le régime de Napoléon III.
2: C'est normal.
1: C'est normal. Je te regarde, Denis, parce que je m'attendais forcément à un commentaire.
2: C'est même la moindre des choses.
1: Notamment sur l'aspect de la censure systématique de son gouvernement. La femme de lettres a entretenu de longues correspondances avec Barbès, Giuseppe Manzini et même Bakounine, ce qui illustre ici le rayonnement européen de sa réputation à la fin de sa vie. George Sand, déjà vieilli, s'est tenu à l'écart des événements de la Commune de 1871. Cette même année, elle publie « Journal d'un voyageur pendant la guerre », un livre qui prend la forme d'un journal chronique sur la guerre franco-prussienne, depuis le point de vue d'un campagnard. Du Berry, certainement.
2: Sûrement. J'ai pas lu.
1: Moi non plus, d'ailleurs. Il faudrait que je m'y mette. Contre toute attente, le Prussien n'y est pas décrit comme brut et sauvage, mais ce récit est plutôt de nature réaliste.
2: Voilà, c'est pour ça qu'il a eu un certain écho même en Prusse, qui était même agréablement surpris qu'ils ne soient pas décrits comme des monstres. À cette époque, George Sand se livre à un dernier combat, qui est celui de la non-déforestation de la forêt de Fontainebleau, dont le gouvernement de Napoléon III voulait

0: c'est l'exploitation du pain sur le modèle des Landes, qui a si bien marché. Et après la chute de Napoléon III, le gouvernement de Thiers souhaite continuer ce projet du coup de déforestation de la forêt de Fontainebleau pour remplacer les chênes centenaires pour la production de pain, en gros. Avec d'autres artistes du groupe de Barbizon, Georges Sand réussit à empêcher ce projet et crée même la première réserve naturelle de France. En 1872, elle publie un court texte, La forêt de Fontainebleau, où elle parle de la forêt comme un capital qu'il faut préserver, fait le lien entre la foresterie et l'usage agricole, et où elle rappelle le rôle essentiel des arbres pour la vie sur Terre. Un dernier combat, prémisse des combats écologiques, et un parallèle qui font aussi écho au combat d'Élisée Reclus, qui était le premier écologiste anarchiste à la même époque.
1: Victorieuse dans son dernier combat, elle s'éteint 3 ans plus tard, le 8 juin 1876, il y a de cela 150 ans. Et oui, on va fêter cette année les 150 ans de la disparition de George Sand en juin prochain. George Sand a participé tout au long de sa vie à l'écriture de sa propre légende, ceci en prenant soin de bien conserver ses 40 000 lettres, publié son autobiographie, notamment, voilà, elle a contrôlé un peu sa vie, son image, elle a créé une
0: sa
1: marque,
0: légende, oui.
1: Voilà.
0: Forger sa légende.
1: Sa vie passionnante et passionnée est empreinte de liens et de liaisons mythiques qui ont aussi été mythifiées par ses biographes et qui ont même permis de, voilà, toutes ces relations ont permis d'éclore de magnifiques chefs-d'œuvre, non pas uniquement de Georges Sand, mais de Musset ou de Chopin, par exemple. Et les biographies qui sont trop souvent attachées à mettre la focale sur George Sand, la collectionneuse d'amants, plutôt que finalement la grande écrivaine de ce temps. Tableau qui, depuis, s'est un peu rééquilibré, s'est rectifié, et on a essayé de le mettre en avant dans cette émission.
0: Et pendant longtemps, forcément, c'était aussi des hommes qui écrivaient sur George Sand. Qui la collectionneuse d'amants, donc on va se conclure sur la rue qui est à nous, les hommes que j'aime, par définition. Voilà, ça va bien pour conclure sur George Sand, la collectionneuse d'amants.
1: On se retrouve dans 2 minutes à peu près, voilà. Sur Radio Temps Rodez, après la rue qui est à nous.

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0: C'était la requête à nous, les hommes que j'aime, pour conclure cette 107e émission qu'on a pris plaisir, où on a pris plaisir à vous narrer l'histoire de George Sand, de j'espère. Madame George Sand.
1: Mais j'espère que vous avez pris autant de plaisir que nous. Et nous, Denis, on se retrouve la semaine prochaine pour une émission sur Radio Temps Rodez à 18h, mais le mois prochain pour une idée dite qui sera préparée d'ici là chaudement par nos soins.
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1: Passez une bonne fin de soirée et à très très vite.
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Eh bien, bonjour à toutes et bonjour à tous. Le jazz est multiple, c'est un univers en expansion depuis plus de 100 ans et il a créé bien d'autres mondes. Nous allons ensemble nous promener dans ce multivers du jazz. Bienvenue sur Borderline.

Ce soir, la parité sera respectée avec 5 artistes féminines et 5 masculins. Et après avoir fait 2 émissions sur les Grammy Awards, je devais d'abord vous passer celle sur qui j'avais parié qu'elle serait récompensée à Los Angeles cette année. Et c'est chose faite, Samara Joy a eu un Grammy Award. Samara Joy, elle incarne un peu la tradition du jazz. Et une des preuves, c'est qu'elle l'a sûrement pas fait exprès, mais elle a enregistré presque 60 ans jour pour jour après John Coltrane dans le même studio, là où il avait enregistré Love Supreme en 1964. Pour avoir un son naturel et organique d'ailleurs, plutôt que d'enregistrer dans des cabines séparées, les 7 musiciens et la chanteuse ont enregistré le projet tous ensemble dans la petite pièce du studio comme l'avait fait John Coltrane. Et bien c'est ça qui donne de l'âme au jazz quand les musiciens jouent ensemble, parce que l'inspiration de chacun est stimulée par son entourage. Samara Joy.

Voilà, Samara Joy et son disque Portrait, avec lequel elle a remporté un Grammy. Alors, elle compte déjà 20 millions d'habitants et on dit que Lagos, au Nigeria, sera la ville la plus peuplée du monde dans quelques années. Cette ville, elle est considérée comme le creuset historique de l'afrobeat et les musiciens y sont donc déjà évidemment innombrables et dans tous les styles. Je vous ai choisi ce soir une chanson de Somi parce qu'elle avait invité en 2014 le trompettiste Ambrose Akinmusire, Afro Jazz. Voici Somi

Les Breakers Brothers sont régnés sur le jazz fusion pendant des années, Randy le grand frère à la trompette et Michael au saxophone. Leur carrière avait commencé en tant que musicien de studio, puis après ils ont explosé chacune de leur côté. Michael Brecker, qu'on a déjà écouté la semaine passée, est toujours considéré comme ayant été un des tout meilleurs saxophonistes de jazz, et Randy, qui a 80 ans cette année, tourne encore aux USA. Nous écoutons les frères Brecker ici lors de la reconstitution du groupe, car nous sommes en 1992. Après un break de 11 ans, le disque se nomme donc The Return of the Breakers Brothers.

Eh bien maintenant, nous allons écouter le petit géant, celui lorsqu'il a été découvert, a surpris les meilleurs musiciens outre-Atlantique par sa virtuosité et sa profonde connaissance du jazz. Il jouait comme on chante et il maîtrisait tous les sujets. Il a vraiment sidéré les gens qui étaient venus le voir des États-Unis. Il jouait comme on chante d'ailleurs, il qualifiait ses compositions de chansons. Le voici enregistré en live à l'Arsenal de Metz. Je pense que les spectateurs de ce concert s'en souviennent encore. Michel Petrucciani, c'est Black Magic.

Et voilà, c'était la légèreté des doigts de Michel Petrucciani sur son clavier. On va continuer avec les Dirty Dozen Brass Band, qui sont pas les 12 salopards du western, comme leur nom l'indique, entre autres parce qu'ils sont que 8. J'ai lu en quelque part que leur nom est inspiré d'un jeu plutôt cruel où deux personnes s'insultent, le gagnant étant celui qui arrive à faire pleurer l'autre, mais bon, je retrouve plus cette source. Le Dirty Dozen Brass Band, c'est un social club qui existe depuis les années 70, et c'est aussi la fanfare la plus réputée en Louisiane actuellement, depuis des années. Ils sont réclamés pour accompagner les processions funéraires des personnalités les plus connues, une des traditions de la Nouvelle-Orléans, comme vous le savez. Voici donc le Dirty Dozen Brass Band, et le morceau en question, c'est Charlie Dozen.

Et voilà, Dirty Dozen Brass Band. Si vous voulez écouter des brass bands néo-orléanais, n'allez pas plus loin. On va continuer avec Duke Pearson. Il s'était inspiré de la célèbre statue qui surplombe Rio de Janeiro pour écrire ce morceau en 1963. C'est une jolie fusion de jazz, de blues, de musique gospel, mais avant tout, c'est un hymne à la paix et au respect. Donald Byrd a rejoué ce titre à la trompette. Le chœur se compose de 8 voix, 4 masculines et 4 féminines. Voilà pour vous du spiritual jazz sur Borderline avec Donald Byrd et son Cristo Redentor.

0: Le trompettiste américain John Hassell a dû beaucoup l'inspirer parce qu'il propose toujours une musique très sensible. Voici Eric Truffat. Il sait accompagner les talents, les mettre en valeur. Comme tout à l'heure avec Ambrose Akinmusiri qui accompagnait Somi, Eric Truffat tisse ici un tapis de velours sous la voix écorchée de la Suissesse Sophie Unger.
1: Bonjour, c'est Eric Truffat, nous sommes sur Borderline avec Régis.

Elle s'était recentrée sur la musique indienne et la harpe. Depuis la mort de son mari John, Alice Coltrane a néanmoins accepté de reprendre le piano pour jouer avec son fils Ravi. Ravi, qu'ils avaient nommé ainsi en hommage à Ravi Shankar, reprend ici les notes de son père et c'est assez émouvant de les entendre tous les deux, Alice et Ravi Coltrane, Translinear Light.

Et pour une fois, la programmation de Borderline aura de la suite dans les idées, parce qu'après avoir écouté Alice Coltrane, qui avait entre autres fondé son propre ashram, nous restons en effet dans le mood indien pour écouter la chanteuse anglaise Sushila Raman et son Ganapati.

Et pour finir, voici un des hymnes du jazz classique, un standard, un son qui a sans doute fait aimer le jazz à des milliers de personnes à l'époque et peut-être encore maintenant pour ceux qui le découvrent. Lee Morgan, malheureusement, il est mort jeune, hein, tué sur scène par sa femme, sur fond d'addiction à la drogue dure, sur fond de hard bop, on pourrait presque dire, tellement la poudre blanche était présente dans le milieu du jazz à cette époque. Nous sommes en 1964 et Lee Morgan compose ce Sidewinder.

Eh bien, je vais vous quitter sur cet hymne. Et je vous donne rendez-vous dans ce monde-ci ou dans un autre de ces mondes possibles, comme ils disent, du multivers. En tout cas, où que ce soit, ce sera la semaine prochaine, mercredi et en direct. Et nous irons ensemble explorer le jazz, si vous le voulez bien. Merci mes amis, mes fidèles auditeurs de Douai, où je salue entre autres le club du Nouvel Envol, mais aussi à Saint-Cyprien-sur-Dourdou en passant par la Nouvelle-Orléans, puisque cette émission est écoutable sur le web et réécoutable quand on le souhaite sur le SoundCloud de Radio Temps Rodez, radiotemps.com. Bon courage à toutes, bon courage à tous et portez-vous bien.

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1: Bonjour, moi c'est Lisiane et voici Emma, ma partenaire.
2: Bonjour.
1: Nous allons vous présenter notre émission musicale Les Ondes d'Emma et Lisiane. Dans cette émission, nous allons vous parler de nos coups de cœur musicaux.
2: Aujourd'hui, on vous présente notre nouvelle série musicale qui se compose de 3 épisodes, chacun consacré à une génération, X, Y et Z. Notre mission, vous faire danser en explorant les chansons qui ont marqué l'époque des tubes des années 60 aux hits viraux d'aujourd'hui.
1: Et on commence tout doucement avec une chanteuse française majeure de la pop francophone du nom de France Gall. Elle débute la chanson très jeune, à 16 ans, et connaît un succès international en 1965 en remportant l'Eurovision à Luxembourg avec la chanson « Poupée de cire, poupée de sang » sortie en 1965, écrite par Serge Gainsbourg. Ce titre a révolutionné la pop française. Nous allons donc l'écouter.

0: C'était France Gall, poupée de cire, poupée de son. Les années 1960 sont une période où le monde change très vite. On parle de décennies révolutionnaires car de nouvelles machines et techniques agricoles sont créées. L'Église catholique Concile Vatican II découvre une autre façon de pratiquer. En France, les étudiants et les jeunes se révoltent pour plus de liberté. Idem en Europe de l'Est avec des peuples qui réclament plus de liberté. Les progrès technologiques sont énormes car Neil Armstrong, Buzz Aldrin et Michael Collins sont les premiers hommes à marcher sur la Lune. Et pour finir, des pays signent des accords pour réduire les armes nucléaires.
1: Maintenant que le point historique sur les années 60 est fait, on peut reprendre notre écoute avec Joe Dassin, un chanteur emblématique de la chanson française, célèbre pour ses mélodies simples et touchantes. Pour ceux qui ne le connaissent pas, il est né à New York. Joe Dassin a grandi entre les États-Unis et l'Europe et parle parfaitement français et anglais. On va écouter Siffler sur la colline de Joe Dassin, sorti en 1968.

0: C'était Sifflé sur la colline de Joe Dassin. Nous passons à la décennie 70 qui va induire de profonds changements. Tout d'abord, le grand événement de cette année reste la mort du général de Gaulle. L'Occident continue à vivre à l'heure des Trente Glorieuses. La conquête de l'espace se poursuit. Les géants de l'industrie aéronautique fondent Airbus. Les vedettes de la chanson qui occupent le hit parade sont Michel Sardou, Barbara et Joe Dassin. Et la multiplication des mouvements féministes est visible.
1: Nous commençons de suite en 1973 avec Queen, ce groupe un peu à part, car il mélange les styles rock, pop, lyrique et dansant. Le groupe s'est formé au début des années 70, comprenant Freddie Mercury, Brian May, Roger Taylor et John Deacon. Nous allons écouter une de leurs chansons les plus connues, Bohemian Rhapsody, sortie en 1973.

C'était Bohemian Rhapsody du groupe Queen. On continue avec une figure majeure de la chanson française des années 70, Michel Fugain. Son univers est festif, positif et populaire, avec des titres devenus emblématiques comme « Fais comme l'oiseau » ou « Attention mesdames et messieurs ». Nous allons donc écouter le titre « Attention mesdames et messieurs » publié en 1975.

C'était Michel Fugain avec Attention Mesdames et Messieurs. On continue avec un groupe emblématique des années 60-70, formé par les frères Barry Robbins et Maurice Gibbs. Ils se nomment Biggies. Dans les années 70, ils deviennent incontournables grâce à des titres ultra rythmés comme Staying Alive ou Night Fever. On écoute Staying Alive de Biggies, sorti en 1977.

0: C'était Staying Alive des Bee Gees. Continuons notre immersion dans la génération Y avec la musique Les yeux d'Emily, écrite par Joe Dassin, publiée en 1977. De son nom complet, Joseph Ira Dassin est un chanteur, compositeur et écrivain américano-français connu pour sa voix emblématique et sa carrière fulgurante. Les yeux d'Emily racontent une histoire d'amour et des souvenirs d'enfance avec une certaine Emily.
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C'était Dans les yeux d'Émilie de Joe Dassin. On va écouter maintenant la chanson Love Me Baby du groupe Sheila Black Devotion, sortie en 1977. Les Sheila Black Devotion est un groupe français de disco composé de la chanteuse française Sheila et de trois chanteurs et danseurs afro-américains du nom de Danny McFarlane, Freddie Strasham et Arthur Wilkins. Leur titre Love Me Baby parle de désir, d'amour et de séduction, le tout dans une ambiance festive.

C'était Love Me Baby de Sheila B. Demotion. C'est au tour maintenant de la musique September du groupe Earth, Wind & Fire. Publiée en 1978, Earth, Wind & Fire est un groupe de jazz funk américain originaire du Illinois. Comportant 8 membres, leur titre September raconte le souvenir d'un coup de foudre amoureux d'une nuit du 21 septembre.

C'était September du groupe Earth, Wind and Fire. Passons à un grand classique de la chanson française avec Laissez-moi danser de Dalida, sorti en 1979. Dalida, de son vrai nom Yolanda, est une chanteuse et actrice italienne naturalisée française. Elle est connue pour être la reine du disco et une icône de la pop culture. Son titre festif Laissez-moi danser parle du besoin de s'évader et de liberté.

C'était Laissez-moi danser de Dalida. Passons directement à la dernière chanson. Et pour clôturer cette émission musicale, nous allons écouter Michel Berger, la groupie du pianiste, publiée en 1980. Michel Berger est un chanteur, auteur, compositeur et interprète français. Son titre, La groupie du pianiste, s'est imposé comme hit des années 80, racontant l'histoire d'une fan qui ne vit qu'à travers la vie de son chanteur préféré.

0: C'était la groupie du pianiste de Michel Berger. C'est malheureusement terminé pour ces classiques de la génération X, mais ne soyez pas déçus, nous le reverrons très prochainement pour découvrir les musiques de la génération Y. C'était l'émission Les Ondes d'Emma et Lysiane, à retrouver sur soundcloud.com et radiotemps.com.
1: À la prochaine!
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0: Tu vois, tout à l'heure, on se parlait des choix, tout ça. Je t'ai dit, gros, moi, mon rapport à la musique, il n'est pas infaillible. Hein. Je ne me réveille pas tous les jours en me disant que c'est ça ma life et tout. Et du coup, quand tu as des moments comme ça, c'est un peu puissant, où tu es en mode genre. En fait, je suis à fond, je m'y mets. Tu vois, j'ai pas écrit depuis 6 mois, et je suis là, genre, j'ai 15 textes, je suis à fond. J'ai envie qu'il se passe des trucs, je me projette, je fais des tracklists, je fais écouter aux gens. Je sais pas. Ça me rappelle aussi que, vas-y. Pas trop au mauvais endroit.
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